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2: Bonjour, c'est fait. Les députés ont donné hier leur feu vert en première lecture pour le projet de loi d'urgence agricole qui entend répondre à la colère exprimée par les agriculteurs. Prochaine étape, l'examen au Sénat. Pas d'avancée en revanche sur l'aide à mourir. Députés et sénateurs ont acté hier leurs différences sur la réforme de la fin de vie, échouant à s'accorder sur cette proposition de loi. Plus de 4 jours après la disparition de la jeune Liana, 11 ans, dans le Gers, près de 180 gendarmes restent mobilisés. Le commandant du groupement de la gendarmerie a annoncé la découverte de plusieurs objets sur le terrain actuellement en cours d'analyse. Parallèlement, l'enquête progresse. Jérôme B., 41 ans, qui a été mis en examen et placé en détention provisoire pour enlèvement et séquestration de mineurs, faisait déjà l'objet d'une plainte pour viol sur mineurs déposée l'été dernier, plainte pour laquelle il n'a pas été auditionné. Sébastien Lecornu est revenu hier sur les violences qui ont émaillé la nuit de victoire du PSG face à Arsenal le 30 mai. Devant l'Assemblée nationale, le Premier ministre a dénoncé hier des images lamentables et a affirmé qu'il s'agit d'un phénomène de délinquance et non de supporters. Le bilan est monté à 3 morts lors de cette célébration. Un été 2026 probablement plus chaud que la normale, c'est ce que prévoit Météo France. Alors que l'Hexagone sort tout juste d'une vague de chaleur intense, l'Institut a publié ce mardi les premières tendances pour les mois de juin, juillet et août. Un accord de paix qui s'éloigne au Liban, le Hezbollah refuse catégoriquement tout cessez-le-feu partiel avec Israël et menace d'une riposte plus forte en cas de frappe sur Beyrouth et sa banlieue sud. Une réaction qui fait suite aux déclarations du ministre israélien de la Défense, selon lequel les États-Unis valide ces frappes. Et puis dans l'autre conflit, un nombre record de drones russes a visé l'Ukraine en mai. Selon l'armée de Kiev, plus de 8000 engins ont été tirés, un niveau jamais atteint depuis l'invasion de 2022. Hier, une nouvelle attaque a fait au moins 18 morts. Enfin, on termine avec du sport et du tennis et on va faire bien sûr un tour du côté de Roland-Garros avec Jakub Mencić qui a remporté le choc de la nouvelle génération face à João Fonseca. Il rejoint donc Alexander Zverev en demi-finale. Le Tchèque a dominé le Brésilien en 3-7 hier soir sur le court Philippe Châtrier.
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3: On va à Rambouillet pour une exposition des ateliers d'art plastique qui se déroulera de vendredi 14h au dimanche 18h à la salle Antoinette Verne. Les ateliers d'art plastique de Rambouillet exposent aquarelles, dessins, pastels, peintures et vous présentent leur création originale de l'année. Le thème de cette année, de la musique à la couleur, des œuvres sensibles et uniques. Entrée libre, salle Antoinette Verne. Direction Oufargy, où l'ALCA organise sa brocante vide-grenier en extérieur dimanche au foyer rural, 27 rue des Vaux-de-Cernay, c'est de 9h à 18h. Entre 40 et 55 exposants sont attendus. Il y aura également restauration sur place grâce au comité des fêtes. Et puis je vous rappelle, à Vieille Église, à la bibliothèque, jusqu'au 20 juin, vous pouvez admirer les photographies de Fabien Trébuchet intitulées « Couleurs arctiques ». C'est les mardis de 16h30 à 19h et les samedis de 10h à midi, l'occasion de rencontrer les bénévoles fort actifs de la bibliothèque. Direction Rambouillet, l'hippodrome, le champ de course au trot de la Villeneuve accueille des événements équestres les dimanches à partir de 13h30. Il y aura une course de trot dimanche 7 juin à 13h30. Il y aura aussi de nombreuses animations et une tombola. Direction la Bergerie nationale, la 5e édition des apéro-concerts reprend cet été avec 5 soirées festives organisées dans le cadre du jardin de Montorgueil. À noter la programmation musicale, le 4 juin, Simon Chenet et son trio Guitar, Chill, Rock and World Music. Le 11 juin, Elisabeth Salone, chanteuse de jazz et compositrice. Et le 18 juin, Badenia Folie en trio. Et le 25 juin, Saint-Eldorado. Le 2 juillet, Ethelbert Band. La Bergerie nationale, c'est dans le parc du château de Rambouillet. L'entrée est libre et gratuite dans la limite des places disponibles et sous réserve d'annulation en cas de mauvais temps. Restauration et buvette sur place. Vous aurez plus de renseignements au 07 77 69 68 19. 07 77 69 68 19 si vous souhaitez participer à ces apéros concerts estivaux. On va du côté de Maurepas qui a décidé de renforcer la lutte contre les dépôts sauvages de déchets. 6 caméras mobiles vont être déployées dans la ville et doivent permettre de lutter contre ces incivilités du quotidien. Ces caméras fonctionneront grâce à l'intelligence artificielle. Les auteurs des dépôts sauvages pourront être condamnés à des amendes allant jusqu'à 14 000 euros pour les produits chimiques et dangereux. On parle du département des Yvelines qui lance cette année la nouvelle édition de Yes Plus, Yvelines étudiants seniors. Visite à domicile, échange, moment de convivialité. Quand les générations se rencontrent, si vous êtes un jeune à partir de 16 ans ou si vous êtes senior de 60 ans et plus et vous êtes intéressé par ce processus, eh bien rendez-vous sur le site oyesplus.fr pour vous y inscrire ou avoir plus d'informations.
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4: Pour ce mercredi 3 juin, c'est de l'instabilité qui est annoncée sur l'ensemble du territoire avec des averses notamment sur toute la partie ouest. À l'est en revanche, ce sera légèrement mieux avec de jolies éclaircies accompagnées de passages nuageux. Et concernant les températures, on va retourner dans les normales de saison avec 19 degrés à Amiens, il fera jusqu'à 20 degrés à Nantes, 23 à Vichy, 25 à Lyon, il fera 27 à Montpellier et jusqu'à 29 degrés à Perpignan pour la maximale.
5: Merci, retour dans l'info tout à l'heure, 6h30 sur RVE. Bonjour, bonjour. Mercredi aujourd'hui, Nicolas, très heureux de vous retrouver. Donc mercredi 3 juin, oui c'est ça, allez c'est parti pour une nouvelle journée. Merci d'avoir choisi RVE là pendant votre petit déjeuner. Vous venez d'ouvrir les yeux, c'est la matinale jusqu'à 9h avec des idées de sortie, avec également des bons plans, l'info locale par exemple, là de retour à 6h30 avec Jean-Marc. D'ici là, vous allez retrouver l'horoscope de ce mercredi, également le programme télé, l'éphéméride. Et puis là ça y est, on y va avec Slimane et avec YouTube maintenant sur RVE.

0: Bonjour à tous, l'horoscope de ce mercredi 3 juin, on commence avec les béliers. Vous privilégiez les moments de partage avec vos amis, votre famille et votre moitié. Les taureaux, un renouveau se fera sentir, l'univers familial sera avantagé. Les gémeaux, s'il fut un temps où vous avez douté de votre pouvoir de séduction, c'est de l'histoire ancienne. Les cancers, prenez garde aux petits dérapages et aux paroles malheureuses qui pourraient jeter le trouble dans certaines de vos relations. Les lions, votre optimisme est communicatif, il y a de nouvelles connaissances en perspective. Vierge, quitte à remettre en question certaines de vos décisions, c'est en prenant du recul que vous y arriverez. Les balances, vous avez de l'énergie à revendre. Scorpion, vos échanges, vos rencontres, vos ressentis gagnent en intensité et en profondeur. Les sagittaires, misez sur la créativité, dévoilez vos bonnes idées. Les capricornes, vous voilà confiants et sûrs de vous côté cœur. Les Verseaux, plutôt que de titiller les esprits, utilisez l'énergie ambiante pour continuer à vous montrer efficace. Et puis les poissons, la super ambiance qui règne autour de vous donne une pêche d'enfer.
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0: Bon début de journée avec Enzo. Enzo sur RVE à 6h21. Merci d'être là. Des idées de sortie. Oui, eh bien, vous êtes au bon endroit d'ailleurs, hein, vous qui cherchez des idées de sortie. Vous avez, tiens, rendez-vous dimanche tout au long de la journée. Ça, c'est vachement bien. Au Péret, vous avez le parc municipal et le centre-ville qui vont se transformer en un véritable musée à ciel ouvert avec des voitures anciennes. Péret Rétromobile. C'est dimanche donc, 10h. 18h, super idée de sortie validée par l'équipe d'RVE. À 6h30, l'info locale avec Jean-Marc. Juste avant, vous retrouvez du beau monde. Oui, par exemple de Mysterines. C'est juste après le programme télé sur RVE.
1: 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Et on commence avec sur TF1, Grey's Anatomy. Sur France 2, L'Or Bleu. France 3, 98, l'été de nos 18 ans. 98, c'est l'été de la victoire des Bleus, de la France, Black Blanc Beur, d'un rêve d'union nationale, sur fond de grandes réformes de société, 35 heures, Pax, mais aussi, eh bien, l'affaire Clinton-Levinsky, le scandale Festina ou encore l'arrivée du Viagra. C'est aussi le dernier été avant l'explosion d'Internet et des portables, celui d'une bascule pour une lycéenne des Vosges sur le point de quitter l'adolescence. Maria Pourchet, devenue écrivain, elle redessine aujourd'hui cette époque avec ses mots. Canal, Le Roi Soleil, M6, Top Chef, C-Star, Midway, TF1, série, film, Le Boulet, la comédie et TMC, Harry Potter et l'Ordre du Phénix. Voilà, je vous laisse faire votre choix et par avance, une excellente soirée devant votre télévision.
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Nous sommes le mercredi 3 juin, le 154e jour de l'année. On fête les Kevin et les Gavin. Kevin est un garçon qui va au bout de ses ambitions et qui n'a pas peur de se lancer des défis. Journée mondiale pour le vélo. Il y a l'anniversaire de Raphaël Nadal, 40 ans. Il y a les 43 ans de Greg Guillotin qui propose des caméras cachées, hein, toujours. 54 ans pour Julie Gayet, 21 ans pour Désiré Doué. Et puis les 76 ans de Frédéric François. Très bon anniversaire à vous aussi, peut-être né un 3 juin. 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
1: On va à Rambouillet pour une exposition des ateliers d'art plastique qui se déroulera de vendredi 14h au dimanche 18h à la salle Antoinette Verne. Les ateliers d'art plastique de Rambouillet exposent aquarelles, dessins, pastels, peintures et vous présentent leur création originale de l'année. Le thème de cette année, de la musique à la couleur, des œuvres sensibles et uniques. Entrée libre, salle Antoinette Verne. Direction au Fargy, où l'ALCA organise sa brocante vide-grenier en extérieur dimanche au foyer rural, 27 rue des Vaux de Cernay, c'est de 9h à 18h. Entre 40 et 55 exposants sont attendus. Il y aura également restauration sur place grâce au comité des fêtes. Et puis je vous rappelle, à Vieille Église, à la bibliothèque, jusqu'au 20 juin, vous pouvez admirer les photographies de Fabien Trébuchet intitulées « Couleurs arctiques ». C'est les mardis de 16h30 à 19h et les samedis de 10h à midi, l'occasion de rencontrer les bénévoles fort actifs de la bibliothèque. Direction Rambouillet, l'hippodrome, le champ de course au trot de la Villeneuve accueille des événements équestres les dimanches à partir de 13h30. Il y aura une course de trot dimanche 7 juin à 13h30. Il y aura aussi de nombreuses animations et une tombola. Direction la Bergerie nationale, la 5e édition des apéros-concerts reprend cet été avec 5 soirées festives organisées dans le cadre du jardin de Montorgueil. À noter la programmation musicale, le 4 juin, Simon Chenet et son trio Guitar, Chill, Rock and World Music. Le 11 juin, Elisabeth Salone, chanteuse de jazz et compositrice. Et le 18 juin, Badenia Folly en trio. Et le 25 juin, Saint-Eldorado. Le 2 juillet, Ethelbert Band. La Bergerie nationale, c'est dans le parc du château de Rambouillet. L'entrée est libre et gratuite dans la limite des places disponibles et sous réserve d'annulation en cas de mauvais temps. Restauration et buvette sur place. Vous aurez plus de renseignements au 07 77 69 68 19. 07 77 69 68 19 si vous souhaitez participer à ces apéros concerts estivaux. On va du côté de Maurepas qui a décidé de renforcer la lutte contre les dépôts sauvages de déchets. 6 caméras mobiles vont être déployées dans la ville et doivent permettre de lutter contre ces incivilités du quotidien. Ces caméras fonctionneront grâce à l'intelligence artificielle. Les auteurs des dépôts sauvages pourront être condamnés à des amendes allant jusqu'à 14 000 euros pour les produits chimiques et dangereux. On parle du département des Yvelines qui lance cette année la nouvelle édition de Yes Plus, Yvelines étudiants seniors. Visite à domicile, échange, moment de convivialité. Quand les générations se rencontrent, si vous êtes un jeune à partir de 16 ans ou si vous êtes senior de 60 ans et plus et que vous êtes intéressé par ce processus, eh bien rendez-vous sur le site oyesplus.fr pour vous inscrire ou avoir plus d'informations.
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0: 7h20, c'est RVE que vous écoutez avec le dernier Miles Smith, ça s'appelle Drive Safe. Et ça, on adore ici sur RVE, on adore également vous faire découvrir comme ça les meilleures nouveautés. À 7h, le retour dans l'info nationale, internationale, locale, la météo également. 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Vous allez sur radio-rve.com. Avant 7h donc, vous écoutez les Red Hot Chili Peppers et la date dans l'histoire, tout de suite sur RVE.
1: Une date dans l'histoire. Je vous emmène le 3 juin 1944. De Gaulle, chef du gouvernement provisoire. Le 3 juin 44, à quelques jours du débarquement allié en Normandie, le général de Gaulle constitue officiellement à Alger le gouvernement provisoire de la République française et en devient naturellement le chef. C'est l'ultime étape avant l'éviction du régime de Vichy. Un an plus tôt, Charles de Gaulle avait quitté son exil londonien et s'était installé à Alger, qui venait d'être débarrassé des autorités vichistes par les troupes anglo-saxonnes. Il avait constitué le 3 juin 43 un comité français de libération nationale co-présidé par lui-même et le général Henri Giraud. Dans les mois suivants, avec l'appui de résistants comme Jean Moulin et Georges Bidault, le chef de la France libre avait surmonté son conflit de la préséance avec le général Giraud, en qui les Américains voyaient un interlocuteur plus malléable et était enfin devenu le chef incontesté de la résistance. C'est ainsi qu'il avait pu transformer le comité en gouvernement provisoire. De Gaulle, chef du gouvernement provisoire, le 3 juin 1944.
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0: Le chiffre du jour, 2 millions. Un retraité a gagné plus de 2 millions d'euros en exploitant un vieux puits de pétrole dans le Bas-Rhin pendant 25 ans. Le gisement est désormais inutilisable et va être définitivement rebouché. Tout a commencé en 89 quand j'ai appris par mes activités professionnelles qu'Elf avait cessé d'exploiter un puits dans le Bas-Rhin. C'est ce qu'il explique, ce septuagénaire. Convaincu qu'il restait encore plusieurs millions de litres de pétrole à extraire de la terre, l'ancien salarié de l'entreprise a créé une société gestionnaire avec 15 autres propriétaires et a racheter le puits. Au fil des années, la production s'est accrue jusqu'à atteindre 15 barils par jour vendus à une raffinerie allemande en dessous du cours du pétrole. Sur place, un employé à temps partiel était chargé de veiller sur le puits. Si le projet d'en forer d'autres a été envisagé, cette idée a été abandonnée à cause du manque de financement. Chaque année, la société versait entre 2000 et 4000 euros de redevances minières à la commune au lieu des 1000 euros habituels. C'est finalement en 2023 que cette histoire a pris fin. Un tube est resté coincé au fond du puits et nous n'avons jamais réussi à le sortir, précise-t-il. Même s'il regrette ne pas avoir pu poursuivre l'exploitation, le retraité ne se plaint pas. Ça me permet d'avoir une retraite confortable, se félicite-t-il.
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2: Bonjour, c'est fait. Les députés ont donné hier leur feu vert en première lecture pour le projet de loi d'urgence agricole qui entend répondre à la colère exprimée par les agriculteurs. Prochaine étape, l'examen au Sénat. Pas d'avancée en revanche sur l'aide à mourir. Députés et sénateurs ont acté hier leurs différences sur la réforme de la fin de vie, échouant à s'accorder sur cette proposition de loi. Plus de 4 jours après la disparition de la jeune Liana, 11 ans, dans le Gers, près de 180 gendarmes restent mobilisés. Le commandant du groupement de la gendarmerie a annoncé la découverte de plusieurs objets sur le terrain actuellement en cours d'analyse. Parallèlement, l'enquête progresse. Jérôme B, 41 ans, qui a été mis en examen et placé en détention provisoire pour enlèvement et séquestration de mineurs, faisait déjà l'objet d'une plainte pour viol sur mineurs déposée l'été dernier. Plainte pour laquelle il n'a pas été auditionné. Sébastien Lecornu est revenu hier sur les violences qui ont émaillé la nuit de victoire du PSG face à Arsenal le 30 mai. Devant l'Assemblée nationale, le Premier ministre a dénoncé hier des images lamentables et a affirmé qu'il s'agit d'un phénomène de délinquance et non de supporters. Le bilan est monté à 3 morts lors de cette célébration. Un été 2026 probablement plus chaud que la normale, c'est ce que prévoit Météo France. Alors que l'Hexagone sort tout juste d'une vague de chaleur intense, l'Institut a publié ce mardi les premières tendances pour les mois de juin, juillet et août. Un accord de paix qui s'éloigne au Liban, le Hezbollah refuse catégoriquement tout cessez-le-feu partiel avec Israël et menace d'une riposte plus forte en cas de frappe sur Beyrouth et sa banlieue sud. Une réaction qui fait suite aux déclarations du ministre israélien de la Défense, selon lequel les États-Unis valident ces frappes. Et puis dans l'autre conflit, un nombre record de drones russes a visé l'Ukraine en mai. Selon l'armée de Kiev, plus de 8000 engins ont été tirés, un niveau jamais atteint depuis l'invasion de 2022. Hier, une nouvelle attaque a fait au moins 18 morts. Enfin, on termine avec du sport et du tennis et on va faire bien sûr un tour du côté de Roland-Garros avec Jakub Mensi qui a remporté le choc de la nouvelle génération face à João Fonseca. Il rejoint donc Alexander Zverev en demi-finale. Le Tchèque a dominé le Brésilien en 3-7 hier soir sur le court Philippe Châtrier.
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3: On va à Rambouillet pour une exposition des ateliers d'art plastique qui se déroulera du vendredi 14h au dimanche 18h à la salle Antoine Edverne. Les ateliers d'art plastique de Rambouillet exposent aquarelles, dessins, pastels, peintures et vous présentent leur création originale de l'année. Le thème de cette année, de la musique à la couleur, des œuvres sensibles et uniques. Entrée libre, salle Antoinette Verne. Direction Oufargy, où l'Alca organise sa brocante vide-grenier en extérieur dimanche au foyer rural, 27 rue des Vaux-de-Cernay, c'est de 9h à 18h. Entre 40 et 55 exposants sont attendus. Il y aura également restauration sur place grâce au comité des fêtes. Et puis je vous rappelle, à Vieille Église, à la bibliothèque, jusqu'au 20 juin, vous pouvez admirer les photographies de Fabien Trébuchet intitulées « Couleurs arctiques ». C'est les mardis de 16h30 à 19h et les samedis de 10h à midi, l'occasion de rencontrer les bénévoles fort actifs de la bibliothèque. Direction Rambouillet, l'hippodrome, le champ de course au trot de la Villeneuve accueille des événements équestres. Les dimanches à partir de 13h30, il y aura une course de trot dimanche 7 juin à 13h30. Il y aura aussi de nombreuses animations et une tombola. Direction la Bergerie Nationale, la 5e édition des apéros-concerts reprend cet été avec 5 soirées festives organisées dans le cadre du jardin de Montorgueil. À noter la programmation musicale, le 4 juin, Simon Chenet et son trio Guitar, Chill, Rock and World Music. Le 11 juin, Elisabeth Salao, chanteuse de jazz et compositrice, et le 18 juin, Badenia Folly en trio, et le 25 juin, Saint-Eldorado, le 2 juillet, Ethelbert Band. La Bergerie Nationale, c'est dans le parc du château de Rambouillet. L'entrée est libre et gratuite dans la limite des places disponibles et sous réserve d'annulation en cas de mauvais temps. Restauration et buvette sur place. Vous aurez plus de renseignements au 07 77 69 68 19 07 77 69 68 19 si vous souhaitez participer à ces apéros-concerts estivaux. On va du côté de Maurepas qui a décidé de renforcer la lutte contre les dépôts sauvages de déchets. 6 caméras mobiles vont être déployées dans la ville et doivent permettre de lutter contre ces incivilités du quotidien. Ces caméras fonctionneront grâce à l'intelligence artificielle. Les auteurs des dépôts sauvages pourront être condamnés à des amendes allant jusqu'à 14 000 euros pour les produits chimiques et dangereux. On parle du département des Yvelines qui lance cette année la nouvelle édition de Yes Plus, Yvelines étudiants seniors. Visite à domicile, échange, moment de convivialité. Quand les générations se rencontrent, si vous êtes un jeune à partir de 16 ans ou si vous êtes senior de 60 ans et plus et que vous êtes intéressé par ce processus, eh bien rendez-vous sur le site oyesplus.fr pour vous inscrire ou avoir plus d'informations.
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4: Pour ce mercredi 3 juin, c'est de l'instabilité qui est annoncée sur l'ensemble du territoire avec des averses notamment sur toute la partie ouest. À l'est en revanche, ce sera légèrement mieux avec de jolies éclaircies accompagnées de passages nuageux. Et concernant les températures, on va retourner dans les normales de saison avec 19 degrés à Amiens, il fera jusqu'à 20 degrés à Nantes, 23 à Vichy, 25 à Lyon, il fera 27 à Montpellier et jusqu'à 29 degrés à Perpignan pour la maximale.
5: Merci, retour dans l'info tout à l'heure à 7h30 sur RVE. L'info locale avec Jean-Marc. Merci d'avoir choisi RVE pendant le petit déjeuner ou alors déjà sur la route. C'est Nicolas, très heureux de vous accompagner. C'est mercredi aujourd'hui, c'est ça? Allez, on est déjà en plein milieu de la semaine. La matinale continue jusqu'à 9h avec des bons plans, des bonnes idées de sortie avec, vous le savez, donc l'info. Rendez-vous également dans quelques minutes avec le programme télé, avec l'éphéméride et avec aussi votre musique préférée pour attaquer la journée. On y va avec le dernier Angèle, c'est What You Want et les Maroon 5 tout de suite sur RVE.

Bonjour à tous, l'horoscope de ce mercredi 3 juin, on commence avec les béliers. Vous privilégiez les moments de partage avec vos amis, votre famille et votre moitié. Les taureaux, un renouveau se fera sentir, l'univers familial sera avantagé. Les gémeaux, s'il fut un temps où vous avez douté de votre pouvoir de séduction, c'est de l'histoire ancienne. Les cancers, prenez garde aux petits dérapages et aux paroles malheureuses qui pourraient jeter le trouble dans certaines de vos relations. Les lions, votre optimisme est communicatif, il y a de nouvelles connaissances en perspective. Vierge, quitte à remettre en question certaines de vos décisions, c'est en prenant du recul que vous y arriverez. Les balances, vous avez de l'énergie à revendre. Scorpion, vos échanges, vos rencontres, vos ressentis gagnent en intensité et en profondeur. Les sagittaires, misez sur la créativité, dévoilez vos bonnes idées. Les capricornes, vous voilà confiants et sûrs de vous côté cœur. Les Verseaux, plutôt que de titiller les esprits, utilisez l'énergie ambiante pour continuer à vous montrer efficace. Et puis les poissons, la super ambiance qui règne autour de vous donne une pêche d'enfer.

0: Ah, je reviens aux années collège avec M People, Moving on Up à 7h18 sur RVE. Bonne matinée. À la recherche d'idées de sortir. Allez, tiens, alors, je parlais des années collège, justement, avec M People qu'on vient d'écouter. On va revenir à l'enfance, si vous le voulez bien, avec Zorro. Dernier week-end de représentation pour Zorro. La légende commence à Rambouillet au théâtre. Il y a eu un soir. Vous en aviez déjà ce week-end et le week-end précédent. Dernière représentation vendredi à 20h30, samedi 14h30 et 18h pour ce concert, spectacle de Zorro à partager évidemment en famille. Vous pouvez réserver vos places. On continue pour rejoindre l'info de 7h30. Vous écoutez Tame Impala, Tom Grennan également et le programme télé dans quelques secondes sur RVE.
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4: 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Et on commence avec sur TF1 Grey's Anatomy, sur France 2 L'Or Bleu, France 3 98, l'été de nos 18 ans. 98, c'est l'été de la victoire des Bleus, de la France Black Blanc Beurre, d'un rêve d'union nationale sur fond de grandes réformes de société, 35 heures, Pax, mais aussi eh bien l'affaire Clinton-Levinsky, le scandale Festina ou encore l'arrivée du Viagra. C'est aussi le dernier été avant l'explosion d'internet et des portables, celui d'une bascule pour une lycéenne des Vosges sur le point de quitter l'adolescence. Maria Pourchet, devenue écrivain, elle redessine aujourd'hui cette époque avec ses mots. Canal, Le Roi Soleil, M6, Top Chef, C-Star, Midway, TF1, série film, Le Boulet, la comédie, et TMC, Harry Potter et l'Ordre du Phénix. Voilà, je vous laisse faire votre choix et par avance, une excellente soirée devant votre télévision.
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0: 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Nous sommes le mercredi 3 juin, le 154e jour de l'année. On fête les Kevin et les Gavin. Kevin est un au bout de ses ambitions et qui n'a pas peur de se lancer des défis. Journée mondiale pour le vélo. Il y a l'anniversaire de Raphaël Nadal, 40 ans. Il y a les 43 ans de Greg Guillotin qui propose des caméras cachées, hein, toujours. 54 ans pour Julie Gaillet, 21 ans pour Désiré Doué et puis les 76 ans de Frédéric François. Très bon anniversaire à vous aussi, peut-être né un 3 juin. 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
1: On va à Rambouillet pour une exposition des ateliers d'art plastique qui se déroulera de vendredi 14h au dimanche 18h à la salle Antoinette Verne. Les ateliers d'art plastique de Rambouillet exposent aquarelles, dessins, pastels, peintures et vous présentent leur création originale de l'année. Le thème de cette année, de la musique à la couleur, des œuvres sensibles et uniques. Entrée libre, salle Antoinette Verne. Direction Offargy, où l'ALCA organise sa brocante vide-grenier en extérieur dimanche au foyer rural, 27 rue des Vaux de Cernay, c'est de 9h à 18h. Entre 40 et 55 exposants sont attendus. Il y aura également restauration sur place grâce au comité des fêtes. Et puis je vous rappelle, à Vieille Église, à la bibliothèque, que jusqu'au 20 juin, vous pouvez admirer les photographies de Fabien Trébuchet intitulées « Couleurs arctiques ». C'est les mardis de 16h30 à 19h et les samedis de 10h à midi, l'occasion de rencontrer les bénévoles fort actifs de la bibliothèque. Direction Rambouillet, l'hippodrome, le champ de course au trot de la Villeneuve accueille des événements équestres. Les dimanches à partir de 13h30, il y aura une course de trot dimanche 7 juin à 13h30. Il y aura aussi de nombreuses animations et une tombola. Direction la Bergerie Nationale, la 5e édition des apéros-concerts reprend cet été avec 5 soirées festives organisées dans le cadre du jardin de Montorgueil. À noter la programmation musicale, le 4 juin, Simon Chenet et son trio Guitar, Chill, Rock and World Music. Le 11 juin, Elisabeth Salah, chanteuse de jazz et compositrice, et le 18 juin, Badenia Folie en trio, et le 25 juin, Saint-Eldorado, le 2 juillet, Ethelbert Band. La Bergerie Nationale, c'est dans le parc du château de Rambouillet. L'entrée est libre et gratuite dans la limite des places disponibles et sous réserve d'annulation en cas de mauvais temps. Restauration et buvette sur place. Vous aurez plus de renseignements au 07 77 69 68 19 07 77 69 68 19 si vous souhaitez participer à ces apéros-concerts estivaux. On va du côté de Maurepas qui a décidé de renforcer la lutte contre les dépôts sauvages de déchets. 6 caméras mobiles vont être déployées dans la ville et doivent permettre de lutter contre ces incivilités du quotidien. Ces caméras fonctionneront grâce à l'intelligence artificielle. Les auteurs des dépôts sauvages pourront être condamnés à des amendes allant jusqu'à 14 000 euros pour les produits chimiques et dangereux. On parle du département des Yvelines qui lance cette année la nouvelle édition de Yes Plus, Yvelines étudiants seniors. Visite à domicile, échange, moment de convivialité. Quand les générations se rencontrent, si vous êtes un jeune à partir de 16 ans ou si vous êtes senior de 60 ans et plus et vous êtes intéressé par ce processus, eh bien rendez-vous sur le site oyesplus.fr pour vous y inscrire ou avoir plus d'informations.
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1: RVE, merci de nous retrouver en ce mercredi matin à 8h20 avec Louane, le dernier Louane qui s'appelle Conduire. Merci d'être là. Oh, tenez, justement, vous êtes en voiture en train de conduire. Vous nous écoutez là sur le 103.7 en direction de votre lieu de travail. Bon courage. Et quand vous arrivez, hein, vous le savez, au bureau, radio-rve.com. Et comme ça, vous nous écoutez tout au long de la journée. On continue cette matinée pour rejoindre l'info de 8h. Je vois qui ? Je vois le dernier. C'est Faz, Lucille, également Rihanna. Et puis l'astuce du jour, tout de suite sur RVE.
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3: Vous êtes peut-être en train d'organiser vos vacances et pour de multiples raisons, votre fidèle compagnon, chat ou chien, ne peut vous accompagner. Donc des conseils pour trouver un moyen de garde approprié à votre animal. Si votre boule de poil supporte mal la présence de ses congénères et déteste que l'on change ses petites habitudes, la garde à domicile est alors pour vous comme pour lui la meilleure des solutions. Assurez-vous simplement qu'une personne de confiance vienne s'en occuper et si vous souhaitez avoir affaire à un professionnel, un pet sitter pendant 1 à 4 jours, il vous faudra compter une centaine d'euros, un tarif qui est en général dégressif. Si en revanche votre animal est plutôt social, cherchez une famille d'accueil. En général, il vous faudra simplement débourser 10 à 20 euros par jour pour un chien et 5 à 20 euros pour un chat, mais aussi fournir la nourriture nécessaire à votre animal.
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4: Un documentaire qui cartonne. À l'aube de ses 30 ans, Seb la frite, raccourci en simple Seb hein, depuis quelques années, a choisi de faire un premier bilan de sa vie. Sauf qu'au contraire de personnes lambda, le vidéaste star aux 5,8 millions d'abonnés a souhaité raconter ce voyage introspectif à travers un documentaire intitulé 30 et visible gratuitement sur YouTube. Son annonce avait d'ailleurs suscité autant de commentaires positifs que de critiques, pointant du doigt le narcissisme ou la vanité des créateurs de contenu, n'hésitant pas à déballer leur parcours dans un film ouvert à tous. J'ai hâte de voir comment ça va être accueilli. Je pense que personne ne s'attend à ce que c'est vraiment. J'ai essayé de ne pas trop en dire, rétorquant l'intéressé, un très fier de son projet et certain de faire changer d'avis ses détracteurs. Or, son documentaire, sorti sur la plateforme le 24 mai dernier, est un véritable carton. En deux jours, plus d'un million d'intéressés avaient déjà visionné le journal intime de la 29e année du jeune homme. Rares sont en effet les vidéos qui dépassent ce seuil symbolique. On peut ainsi classer ce lancement dans la catégorie des réussis, aux côtés de la vidéo de Joyka avec Lena Situation qui comptait plus d'1,6 million de vues en 24 heures. C'est encore néanmoins loin des 11 millions de vues hein, en un petit jour de Kaizen, soit l'ascension documentée de l'Everest d'Inokstad, comme le film de son confrère 30 a été projeté au cinéma les 18 et 19 mai, bénéficiant de l'exposition du Festival de Cannes. Hein. Selon CBO, seulement 20 000 curieux s'étaient pressés en salle pour apprécier le travail du YouTuber. Mais le jeune public qui a pris son billet a apprécié ce moment de remise en question. Le documentaire de Seb la frite est en effet crédité d'une note de 3,9 sur 5 des spectateurs avec des commentaires dithyrambiques sur la qualité des images filmées à Tahiti ou sur la mise à nu de l'ex-compagnon de Lena Situation, Seb la frite, qui revient en effet dans ce portrait d'une heure sur sa rupture amoureuse, le passage du temps et l'instabilité de son quotidien, estimant qu'il ne sait faire que de jolies vidéos alors que des amis dans la trentaine ont des enfants ou se marient. Ce voyage au bout du monde lui permet de revenir à l'essentiel et de se reconnecter à ses passions ainsi qu'à son public.
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2: Bonjour, c'est fait. Les députés ont donné hier leur feu vert en première lecture pour le projet de loi d'urgence agricole qui entend répondre à la colère exprimée par les agriculteurs. Prochaine étape, l'examen au Sénat. Pas d'avancée en revanche sur l'aide à mourir. Députés et sénateurs ont acté hier leurs différences sur la réforme de la fin de vie, échouant à s'accorder sur cette proposition de loi. Plus de 4 jours après la disparition de la jeune Liana, 11 ans, dans le Gers, près de 180 gendarmes restent mobilisés. Le commandant du groupement de la gendarmerie a annoncé la découverte de plusieurs objets sur le terrain actuellement en cours d'analyse. Parallèlement, l'enquête progresse. Jérôme B, 41 ans, qui a été mis en examen et placé en détention provisoire pour enlèvement et séquestration de mineurs, faisait déjà l'objet d'une plainte pour viol sur mineurs déposée l'été dernier. Plainte pour laquelle il n'a pas été auditionné. Sébastien Lecornu est revenu hier sur les violences qui ont émaillé la nuit de victoire du PSG face à Arsenal le 30 mai. Devant l'Assemblée nationale, le Premier ministre a dénoncé hier des images lamentables et a affirmé qu'il s'agit d'un phénomène de délinquance et non de supporters. Le bilan est monté à 3 morts lors de cette célébration. Un été 2026 probablement plus chaud que la normale, c'est ce que prévoit Météo France. Alors que l'Hexagone sort tout juste d'une vague de chaleur intense, l'Institut a publié ce mardi les premières tendances pour les mois de juin, juillet et août. Un accord de paix qui s'éloigne au Liban. Le Hezbollah refuse catégoriquement tout cessez-le-feu partiel avec Israël et menace d'une riposte plus forte en cas de frappe sur Beyrouth et sa banlieue sud. Une réaction qui fait suite aux déclarations du ministre israélien de la Défense selon lequel les États-Unis valide ces frappes. Et puis dans l'autre conflit, un nombre record de drones russes a visé l'Ukraine en mai. Selon l'armée de Kiev, plus de 8000 engins ont été tirés, un niveau jamais atteint depuis l'invasion de 2022. Hier, une nouvelle attaque a fait au moins 18 morts. Enfin, on termine avec du sport et du tennis et on va faire bien sûr un tour du côté de Roland-Garros avec Jakub Mensi qui a remporté le choc de la nouvelle génération face à João Fonseca. Il rejoint donc Alexander Zverev en demi-finale. Le Tchèque a dominé le Brésilien en 3-7 hier soir sur le court Philippe Châtrier.
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3: On va à Rambouillet pour une exposition des ateliers d'art plastique qui se déroulera de vendredi 14h au dimanche 18h à la salle Antoinette Verne. Les ateliers d'art plastique de Rambouillet exposent aquarelles, dessins, pastels, peintures et vous présentent leur création originale de l'année. Le thème de cette année, de la musique à la couleur, des œuvres sensibles et uniques. Entrée libre, salle Antoinette Verne. Direction Aufargy, où l'ALCA organise sa brocante vide-grenier en extérieur dimanche au foyer rural, 27 rue des Vaux-de-Cernay, c'est de 9h à 18h. Entre 40 et 55 exposants sont attendus. Il y aura également restauration sur place grâce au comité des fêtes. Et puis je vous rappelle à Vieille Église, à la bibliothèque, que jusqu'au 20 juin, vous pouvez admirer les photographies de Fabien Trébuchet intitulées « Couleurs arctiques ». C'est les mardis de 16h30 à 19h et les samedis de 10h à midi, l'occasion de rencontrer les bénévoles fort actifs de la bibliothèque. Direction Rambouillet, l'hippodrome, le champ de course au trot de la Villeneuve accueille des événements équestres les dimanches à partir de 13h30. Il y aura une course de trot dimanche 7 juin à 13h30. Il y aura aussi de nombreuses animations et une tombola. Direction la Bergerie nationale, la 5e édition des apéro-concerts reprend cet été avec 5 soirées festives organisées dans le cadre du jardin de Montorgueil. À noter la programmation musicale, le 4 juin, Simon Chenet et son trio Guitar, Chill, Rock and World Music. Le 11 juin, Elisabeth Salone, chanteuse de jazz et compositrice, et le 18 juin, Badenia Folly en trio, et le 25 juin, Saint-Eldorado, le 2 juillet, Ethelbert Band. La Bergerie nationale, c'est dans le parc du château de Rambouillet. L'entrée est libre et gratuite dans la limite des places disponibles et sous réserve d'annulation en cas de mauvais temps. Restauration et buvette sur place. Vous aurez plus de renseignements au 07 77 69 68 19. 07 77 69 68 19 si vous souhaitez participer à ces apéros concerts estivaux. On va du côté de Maurepas qui a décidé de renforcer la lutte contre les dépôts sauvages de déchets. 6 caméras mobiles vont être déployées dans la ville et doivent permettre de lutter contre ces incivilités du quotidien. Ces caméras fonctionneront grâce à l'intelligence artificielle. Les auteurs des dépôts sauvages pourront être condamnés à des amendes allant jusqu'à 14 000 € pour les produits chimiques et dangereux. On parle du département des Yvelines qui lance cette année la nouvelle édition de Yes Plus Yvelines étudiants seniors. Visite à domicile, échange, moment de convivialité. Quand les générations se rencontrent, si vous êtes un jeune à partir de 16 ans ou si vous êtes senior de 60 ans et plus et que vous êtes intéressé par ce processus, eh bien rendez-vous sur le site oyesplus.fr pour vous y inscrire ou avoir plus d'informations.
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4: Pour ce mercredi 3 juin, c'est de l'instabilité qui est annoncée sur l'ensemble du territoire avec des averses notamment sur toute la partie ouest. À l'est en revanche, ce sera légèrement mieux avec de jolies éclaircies accompagnées de passages nuageux. Et concernant les températures, on va retourner dans les normales de saison avec 19 degrés à Amiens, il fera jusqu'à 20 degrés à Nantes, 23 à Vichy, 25 à Lyon, il fera 27 à Montpellier, jusqu'à 29 degrés à Perpignan pour la maximale.
5: Merci, retour de l'info tout à l'heure à 8h30 sur RVE. Et c'est la matinale d'RVE qui continue jusqu'à 9h. Nicolas, très heureux de vous accompagner. Tiens, avant 9h, on va parler ciné aussi avec Jessie des Pré-Réal pour évoquer les sorties de la semaine. Ce sera le Ciné News. On va avoir le temps évidemment d'en reparler d'ici là. Plus près de nous, c'est l'info locale de retour à 8h30 avec Jean-Marc. Et d'ici là, le programme télé, l'éphémérie de l'horoscope de ce mercredi. Et vous écoutez Joe tout de suite, voici End of Beginning sur RVE.

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Bonjour à tous, l'horoscope de ce mercredi 3 juin, on commence avec les béliers. Vous privilégiez les moments de partage avec vos amis, votre famille et votre moitié. Les taureaux, un renouveau se fera sentir, l'univers familial sera avantagé. Les gémeaux, s'il fut un temps où vous avez douté de votre pouvoir de séduction, c'est de l'histoire ancienne. Les cancers, prenez garde aux petits dérapages et aux paroles malheureuses qui pourraient jeter le trouble dans certaines de vos relations. Les lions, votre optimisme est communicatif, il y a de nouvelles connaissances en perspective. Vierge, quitte à remettre en question certaines de vos décisions, c'est en prenant du recul que vous y arriverez. Les balances, vous avez de l'énergie à revendre. Scorpion, vos échanges, vos rencontres, vos ressentis gagnent en intensité et en profondeur. Les sagittaires, misez sur la créativité, dévoilez vos bonnes idées. Les capricornes, vous voilà confiants et sûrs de vous côté cœur. Les Verseaux, plutôt que de titiller les esprits, utilisez l'énergie ambiante pour continuer à vous montrer efficace. Et puis les poissons, la super ambiance qui règne autour de vous donne une pêche d'enfer. 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

0: Bonne matinée avec RVE, Frédéric Goldman et Jones pour vous accompagner à 8h21. Merci d'être là. Rendez-vous, tenez. Ah si, ça c'est vachement bien. On est quoi? On est mercredi? Bah c'est demain. Demain, le retour des apéro-concerts à Rambouillet, à la Bergerie Nationale. Attention, la nouveauté cette année, il faut réserver. Ça reste gratuit évidemment. Ça ouvre à 19h dans les jardins de la Bergerie. Concert à partir de 20h. Demain, vous allez retrouver Simon Chénet et son trio. Ambiance guitare chill, musique du monde et tout, ça fait vachement bien. Et comme d'habitude, de quoi vous restaurer, de quoi également vous désaltérer. Concert jusqu'à 22h, donc demain soir. Allez, à 8h30, l'info, juste avant, que vois-je? Eh bien, je vois par exemple Saul, je vois également Lisa, et puis le programme télé dans quelques secondes sur RVE.
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4: Et on commence avec sur TF1 Grey's Anatomy, sur France 2 L'Or Bleu, France 3 98, l'été de nos 18 ans. 98, c'est l'été de la victoire des Bleus, de la France Black Blanc Beur, d'un rêve d'union nationale sur fond de grandes réformes de société, 35 heures, Pax, mais aussi eh bien l'affaire Clinton-Lewinsky, le scandale Festina ou encore l'arrivée du Viagra. C'est aussi le dernier été avant l'explosion d'internet et des portables, celui d'une bascule pour une lycéenne des Vosges sur le point de quitter l'adolescence. Maria Pourchet, devenue écrivain, elle redescend.

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Nous sommes le mercredi 3 juin, le 154e jour de l'année. On fête les Kevin et les Gavin. Kevin est un garçon qui va au bout de ses ambitions et qui n'a pas peur de se lancer des défis. Journée mondiale pour le vélo. Il y a l'anniversaire de Raphaël Nadal, 40 ans. Il y a les 43 ans de Greg Guillotin qui propose des caméras cachées, hein, toujours. 54 ans pour Julie Gayet, 21 ans pour Désiré Doué et puis les 76 ans de Frédéric François. Très bon anniversaire à vous aussi, peut-être né un 3 juin. 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
1: On va à Rambouillet pour une exposition des ateliers d'art plastique qui se déroulera de vendredi 14h au dimanche 18h à la salle Antoinette Verne. Les ateliers d'art plastique de Rambouillet exposent aquarelles, dessins, pastels, peintures et vous présentent leur création originale de l'année. Le thème de cette année, de la musique à la couleur, des œuvres sensibles et uniques. Entrée libre, salle Antoinette Verne. Direction au Fargy, où l'ALCA organise sa brocante vide-grenier en extérieur dimanche au foyer rural, 27 rue des Vaux de Cernay, c'est de 9h à 18h. Entre 40 et 55 exposants sont attendus. Il y aura également restauration sur place grâce au comité des fêtes. Et puis je vous rappelle, à Vieille Église, à la bibliothèque, jusqu'au 20 juin, vous pouvez admirer les photographies de Fabien Trébuchet intitulées « Couleurs arctiques ». C'est les mardis de 16h30 à 19h et les samedis de 10h à midi, l'occasion de rencontrer les bénévoles fort actifs de la bibliothèque. Direction Rambouillet, l'hippodrome, le champ de course au trot de la Villeneuve accueille des événements équestres les dimanches à partir de 13h30. Il y aura une course de trot dimanche 7 juin à 13h30. Il y aura aussi de nombreuses animations et une tombola. Direction la Bergerie nationale, la 5e édition des apéro-concerts reprend cet été avec 5 soirées festives organisées dans le cadre du jardin de Montorgueil. À noter la programmation musicale, le 4 juin, Simon Chenet et son trio Guitar, Chill, Rock and World Music. Le 11 juin, Elisabeth Salone, chanteuse de jazz et compositrice. Et le 18 juin, Badenia Folie en trio. Et le 25 juin, Saint Eldorado. Le 2 juillet, Ethelbert Band. La Bergerie nationale, c'est dans le parc du château de Rambouillet. L'entrée est libre et gratuite dans la limite des places disponibles et sous réserve d'annulation en cas de mauvais temps. Restauration et buvette sur place. Vous aurez plus de renseignements au 07 77 69 68 10. 07 77 69 68 19 si vous souhaitez participer à ces apéros concerts estivaux. On va du côté de Maurepas qui a décidé de renforcer la lutte contre les dépôts sauvages de déchets. 6 caméras mobiles vont être déployées dans la ville et doivent permettre de lutter contre ces incivilités du quotidien. Ces caméras fonctionneront grâce à l'intelligence artificielle. Les auteurs des dépôts sauvages pourront être condamnés à des amendes allant jusqu'à 14 000 euros pour les produits chimiques et dangereux. On parle du département des Yvelines qui lance cette année la nouvelle édition de Yes Plus, Yvelines étudiants seniors. Visite à domicile, échange, moment de convivialité. Quand les générations se rencontrent, si vous êtes un jeune. Inscrire ou avoir plus d'informations.
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0: Bonjour à toutes et à tous, on débute avec du tennis à Roland-Garros. Jakub Benčík remporte le choc de la nouvelle génération face à João Fonseca et rejoint Alexander Zverev. En demi-finale, le Tchèque a dominé le Brésilien en 3-7 accrochés hier soir sur le court Philippe Châtrier. Alexander Zverev a donc éliminé l'Espagnol Jodar, lui, en 3-7. Et chez les dames, Andreeva et Kostiuk se sont hissés en demi-finale. Ce mercredi, place au dernier quart de finale femmes et hommes. Chez les femmes, Kalinskaya affronte Zvalinska et Arina Sabalenka, la numéro 1 mondial des filles russes, Schneider. Chez les hommes, Félix Auger-Aliassime sera opposé à l'Italien Coboli, et puis deux autres Italiens s'affrontent, Berrettini face à Arnaldi. Et notez que des Français sont encore sur les courts, mais en double. Quentin Alice et Pierre Hugerbert affrontent la paire hollandaise Arends Pell, et puis Kristina Mladenovic est associée à la chinoise Guo pour affronter la japonaise Aoyama et la taïwanaise Liang. En foot, le bilan s'est alourdi à la suite des festivités autour de la victoire du PSG en Ligue des Champions le week-end dernier. Deux décès supplémentaires ont été constatés après des chutes dans la Seine. Le bilan est donc porté à 3 morts suite à l'accident qui s'était produit sur le périphérique parisien. Et les joueurs parisiens sélectionnés en équipe de France sont arrivés à Clairefontaine hier. Une séance de course à pied était au programme pour Ousmane Dembélé, Désiré Doué, Lucas Hernandez, Bradley Barcola et Warren Zaïre-Emery. Le finaliste malheureux William Saliba est resté en salle pour des soins au dos. Le président de la République Emmanuel Macron était également présent à Clairefontaine hier. Et sur le terrain, plusieurs matchs amicaux se sont disputés hier. La Belgique a battu la Croatie 2-0. La Roumanie a fait match nul un partout face à la Géorgie. Le Pays de Galles et le Ghana se sont séparés sur le même score. Le Maroc a étrié Madagascar 4-0 ce mercredi. Les Pays-Bas affrontent l'Algérie et l'Italie se déplace au Luxembourg. Et puis le match 1 de la finale NBA se disputera la nuit prochaine entre San Antonio et New York. L'occasion pour Victor Wembanyama de briller une nouvelle fois, coup d'envoi à 2h30 du matin, heure française. Très belle journée de sport.
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0: Allez, bon mercredi avec RVE, mercredi jour des sorties ciné. Et donc qui dit ciné dit Jessie des Pré-Réal que vous allez retrouver avant 9h. Le Ciné News pour évoquer toutes les sorties de la semaine. Et juste avant de retrouver Jessie, eh bien vous écoutez Olivia Dean ou encore Peter Kingsbury et la date dans l'histoire sur RVE.
1: Une date dans l'histoire. Je vous emmène le 3 juin 1944. De Gaulle, chef du gouvernement provisoire. Le 3 juin 44, à quelques jours du débarquement allié en Normandie, le général de Gaulle constitue officiellement à Alger le gouvernement provisoire de la République française et en devient naturellement le chef. C'est l'ultime étape avant l'éviction du régime de Vichy. Un an plus tôt, Charles de Gaulle avait quitté son exil londonien et s'était installé à Alger, qui venait d'être débarrassé des autorités vichistes par les troupes anglo-saxonnes. Il avait constitué le 3 juin 43 un comité français de libération nationale co-présidé par lui-même et le général Henri Giraud. Dans les mois suivants, avec l'appui de résistants comme Jean Moulin et Georges Bidault, le chef de la France libre avait surmonté son conflit de la préséance avec le général Giraud, en qui les Américains voyaient un interlocuteur plus malléable et était enfin devenu le chef incontesté de la résistance. C'est ainsi qu'il avait pu transformer le comité en gouvernement provisoire. De Gaulle, chef du gouvernement provisoire, le 3 juin 1944.
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5: Et pour parler cinéma, on retrouve Jessie Desprairiales. Bonjour Jessie.
6: Bonjour Jean-Marc, bonjour à tous.
5: Cette semaine, deux films à l'affiche et deux films qui ont marqué le Festival de Cannes.
6: Exactement, alors ça va être un peu le fil rouge de toute la programmation du mois de juin. On aura beaucoup de films qui auront été présentés à Cannes. Et on commence effectivement avec La Vénus électrique, qui est un film qui a été présenté hors compétition et qui a fait l'ouverture du festival. Et donc c'est une romance qui a été réalisée par Pierre Salvador et dans laquelle on retrouve notamment Pio Marmaille, Anaïs de Moustier et Gilles Lellouche. Et la genèse de ce film, elle n'est pas banale puisque l'idée a germé sur le tournage de Planétarium de Rebecca Zlotowski où Pierre Salvadori jouait le rôle d'un cinéaste qui, à la fin des années 30, se lançait dans le tournage d'un drame sentimental teinté d'occultisme. C'est ce film, justement, que son personnage tournait dans un film il y a 10 ans et qu'il réalise en vrai aujourd'hui. Donc c'est assez marrant. Et l'histoire, c'est effectivement la même, à savoir celle d'une fausse voyante qui fait croire à un jeune peintre qu'elle peut le mettre en contact avec son épouse défunte. Sauf que ce faisant, elle va tomber amoureuse de lui et devenir la porte-parole de sa propre rivale, c'est-à-dire l'ex-femme, finalement. Donc voilà, l'histoire se passe aussi dans les années 20-30, donc c'était une période où l'occultisme était assez en vogue. Et donc voilà, c'est un vrai petit bijou, c'est drôle, c'est tendre, vous allez beaucoup rire, il y a vraiment des phrases très marrantes. Et puis vous aurez aussi un petit peu les larmes aux yeux de temps en temps.
5: Et pour avoir les larmes aux yeux, on va le voir quand ce film?
6: Alors du coup, plein de séances, on en a trois. Ce mercredi 3 juin à 14h et 20h30 et une autre ce vendredi 5 juin à 17h30.
5: Et puis un autre film qui était celui-là par contre en compétition, Histoire parallèle.
6: Histoire parallèle, alors là il s'agit plutôt d'un drame réalisé par Asghar Farhadi avec un casting assez luxueux puisque vous y retrouverez entre autres Isabelle Huppert, Virginie Efira et Pierre Ninet. Et l'histoire, c'est celle d'une femme qui est en quête d'inspiration pour son nouveau roman et qui, du coup, espionne ses voisins d'en face pour savoir s'il n'y aurait pas une petite idée qui pourrait jaillir de ses observations. Et puis un jour, elle engage un jeune homme pour l'aider dans son quotidien. Et c'est un jeune homme qui va finir par bouleverser complètement sa vie et son travail jusqu'à ce que la fiction qu'elle avait imaginée dépasse la réalité de tous. C'est vraiment un film qui propose une vraie réflexion assez passionnante et vertigineuse sur le réel et l'imaginaire. Donc, c'est-à-dire dans le sens où l'imagination embellit la réalité, mais parfois il vaut peut-être mieux que la fiction et la réalité demeurent des histoires parallèles, justement. Et tout ça, c'est fait de façon très ludique dans la réalisation, c'est vraiment bien réalisé, c'est foisonnant, ça apporte beaucoup de sujets. Il y a la jalousie, la trahison, le désir, la solitude, la vérité, etc. Donc c'est aussi une exploration des relations humaines.
5: Les relations humaines, donc on pourra se rendre compte de la pertinence de ce film pour les étudier, ça sera quand?
6: Ça sera ce mercredi 3 juin à 17h. Et ce vendredi 5 juin à 14h et 20h30.
5: Très bien, donc on a bien compris, vous l'avez dit au début de cette chronique, pour le mois de juin, ça sera surtout sous l'angle du Festival de Cannes que se fera la programmation des Prairiales.
6: C'est ça, on sera un peu sur la croisette, on prolonge.
5: Mais on a déjà la chaleur, un peu de soleil, il manque plus que la mer. Mais bon, ça va être compliqué.
6: C'est ça, on y est.
5: On y est. Merci Jessie, puis on rappelle que pour toute l'actualité des Prairiales, on va sur un site internet.
6: C'est ça, sur ville-epernon.fr/prairiale et vous saurez tout.
5: Eh ben on saura tout. Merci, on se dit à la semaine prochaine.
6: À la semaine prochaine, merci.
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0: La Vaud 103.7, il est 9h, je vous souhaite une belle matinée. On va tout de suite retrouver un point sur l'actualité.
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2: Bonjour, la France a connu son printemps le plus chaud depuis le début des mesures météorologiques. L'été qui arrive devrait aussi battre des records selon Météo France qui a publié hier ses premières tendances pour les mois à venir. Toujours 170 gendarmes mobilisés pour retrouver Liana, 11 ans, disparue dans le Gers. Des pièces à conviction sont en cours d'analyse. Le suspect numéro 1, Jérôme B, 41 ans, mis en examen et placé en détention provisoire pour enlèvement et séquestration de mineurs, était déjà visé par une plainte pour viol sur mineur depuis le mois d'août dernier. Un débat très attendu à l'Assemblée nationale ce mercredi pour réduire l'exposition au cadmium, un métal lourd, toxique, reconnu cancérogène, auquel les Français sont très exposés, notamment à cause des pratiques agricoles qui autorisent des seuils plus élevés en France que dans le reste de l'Europe. De nouveau, dans l'enquête sur le casse du Louvre, 7 mois après le vol des joyaux de la couronne, les 4 suspects vont être entendus cette semaine par les juges qui comptent bien exploiter les versions contradictoires des suspects. Le butin, lui, reste toujours introuvable. Qui sont les riches en France? L'Observatoire des inégalités a publié son rapport ce mardi. Être riche, c'est gagner au moins 4 292 € par mois après impôt pour une personne seule. Cela concerne 7,5% de la population en France. Un chiffre en baisse, mais des revenus qui grimpent. Le trafic aérien suspendu à l'aéroport du Koweït suite à une attaque de drone. Selon l'armée et l'autorité générale de l'aviation civile, l'assaut a fait plusieurs blessés et causé d'importants dommages. Cette nuit, l'armée américaine affirme de son côté avoir repoussé des attaques de missiles et de drones iraniens. Dans l'autre conflit à l'est, une frappe de drone ukrainienne sur un bus reliant Moscou à la Crimée, annexée par la Russie, a fait 7 morts et 11 blessés, ont indiqué ce mercredi les autorités de la région ukrainienne de Donetsk sous contrôle de Moscou. Enfin, le programme du jour à Roland-Garros, on suivra notamment chez les femmes la numéro 1 mondiale Arina Sabalenka. La surprise du moment, c'est la polonaise Maja Szwalińska qui se retrouve en quart de finale. La 114e mondiale va affronter la russe Anna Kalinskaya pour une place dans le dernier carré. Et du côté des hommes, on va pouvoir suivre le Canadien Félix Auger-Aliassime qui lui va affronter l'Italien Flavio Cobolli qui est l'un des meilleurs joueurs de la saison sur terre battue.
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3: On va à Rambouillet pour une exposition des ateliers d'art plastique qui se déroulera de vendredi 14h au dimanche 18h à la salle Antoinette Verne. Les ateliers d'art plastique de Rambouillet exposent aquarelles, dessins, pastels, peintures et vous présentent leur création originale de l'année. Le thème de cette année, de la musique à la couleur, des œuvres sensibles et uniques. Entrée libre, salle Antoinette Verne. Direction au Fargy, où l'ALCA organise sa brocante vide-grenier en extérieur dimanche au foyer rural, 27 rue des Vaux de Cernay, c'est de 9h à 18h. Entre 40 et 55 exposants sont attendus. Il y aura également restauration sur place grâce au comité des fêtes. Et puis je vous rappelle la vieille église, à la bibliothèque, que jusqu'au 20 juin, vous pouvez admirer les photographies de Fabien Trébuchet intitulées « Couleurs arctiques ». C'est les mardis de 16h30 à 19h et les samedis de 10h à midi, l'occasion de rencontrer les bénévoles fort actifs de la bibliothèque. Direction Rambouillet, l'hippodrome, le champ de course au trot de la Villeneuve accueille des événements équestres les dimanches à partir de 13h30. Il y aura une course de trot dimanche 7 juin à 13h30. Il y aura aussi de nombreuses animations et une tombola. Direction la Bergerie nationale, la 5e édition des apéro-concerts reprend cet été avec 5 soirées festives organisées dans le cadre du jardin de Montorgueil. À noter la programmation musicale, le 4 juin, Simon Chenet et son trio Guitar, Chill, Rock and World Music. Le 11 juin, Elisabeth Salaone, chanteuse de jazz et compositrice, et le 18 juin, Badenia Folly en trio, et le 25 juin, Saint Eldorado, le 2 juillet, Ethelbert Band. La Bergerie nationale, c'est dans le parc du château de Rambouillet. L'entrée est libre et gratuite dans la limite des places disponibles et sous réserve d'annulation en cas de mauvais temps. Restauration et buvette sur place. Vous aurez plus de renseignements au 07 77 69 68 19 07 77 69 68 19 si vous souhaitez participer à ces apéros concerts estivaux. On va du côté de Maurepas qui a décidé de renforcer la lutte contre les dépôts sauvages de déchets. 6 caméras mobiles vont être déployées dans la ville et doivent permettre de lutter contre ces incivilités du quotidien. Ces caméras fonctionneront grâce à l'intelligence artificielle. Les auteurs des dépôts sauvages pourront être condamnés à des amendes allant jusqu'à 14 000 € pour les produits chimiques et dangereux. On parle du département des Yvelines qui lance cette année la nouvelle édition de Yes Plus, Yvelines étudiants seniors. Visite à domicile, échange, moment de convivialité. Quand les générations génération se rencontre. Si vous êtes un jeune à partir de 16 ans ou si vous êtes senior de 60 ans et plus et que vous êtes intéressé par ce processus, eh bien rendez-vous sur le site oisplus.fr pour vous y inscrire ou avoir plus d'informations.
4: Pour ce mercredi 3 juin, c'est de l'instabilité qui est annoncée sur l'ensemble du territoire avec des averses notamment sur toute la partie ouest. À l'est en revanche, ce sera légèrement mieux avec de jolies éclaircies accompagnées de passages nuageux. Et concernant les températures, on va retourner dans les normales de saison avec 19 degrés à Amiens, il fera jusqu'à 20 degrés à Nantes, 23 à Vichy, 25 à Lyon, il fera 27 à Montpellier et jusqu'à 29 degrés à Perpignan pour la maximale.

Bonjour à tous, l'horoscope de ce mercredi 3 juin, on commence avec les béliers. Vous privilégiez les moments de partage avec vos amis, votre famille et votre moitié. Les taureaux, un renouveau se fera sentir, l'univers familial sera avantagé. Les gémeaux, s'il fut un temps où vous avez douté de votre pouvoir de séduction, c'est de l'histoire ancienne. Les cancers, prenez garde aux petits dérapages et aux paroles malheureuses qui pourraient jeter le trouble dans certaines de vos relations. Les lions, votre optimisme est communicatif, il y a de nouvelles connaissances en perspective. Vierge, quitte à remettre en question certaines de vos décisions, c'est en prenant du recul que vous y arriverez. Les balances, vous avez de l'énergie à revendre. Scorpion, vos échanges, vos rencontres, vos ressentis gagnent en intensité et en profondeur. Les sagittaires, misez sur la créativité, dévoilez vos bonnes idées. Les capricornes, vous voilà confiants et sûrs de vous côté cœur. Les Verseaux, plutôt que de titiller les esprits, utilisez l'énergie ambiante pour continuer à vous montrer efficace. Et puis les poissons, la super ambiance qui règne autour de vous donne une pêche d'enfer.

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1: Et on commence avec sur TF1 Grey's Anatomy, sur France 2 L'Or Bleu, France 3 98, l'été de nos 18 ans. 98, c'est l'été de la victoire des Bleus, de la France Black Blanc Beurre, d'un rêve d'union nationale sur fond de grandes réformes de société, 35 heures, Pax, mais aussi eh bien l'affaire Clinton-Lewinsky, le scandale Festina ou encore l'arrivée du Viagra. C'est aussi le dernier été avant l'explosion d'internet et des portables, celui d'une bascule pour une lycéenne des Vosges sur le point de quitter l'adolescence. Maria Pourchet, devenue écrivain, elle redessine aujourd'hui cette époque avec ses mots. Canal, Le Roi Soleil, M6, Top Chef, C Star, Midway, TF1 série film, Le Boulet, la comédie et TMC Harry Potter et l'Ordre du Phénix. Voilà, je vous laisse faire votre choix et par avance, une excellente soirée devant votre télévision.
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Nous sommes le mercredi 3 juin, le 154e jour de l'année. On fête les Kevin et les Gavin. Kevin est un garçon qui va au bout de ses ambitions et qui n'a pas peur de se lancer des défis. Journée mondiale pour le vélo. Il y a l'anniversaire de Raphaël Nadal, 40 ans. Il y a les 43 ans de Greg Guillotin qui propose des caméras cachées, hein, toujours. 54 ans pour Julie Gayet, 21 ans pour Désiré Doué. Et puis les 76 ans de Frédéric François. Très bon anniversaire à vous aussi, peut-être né un 3 juin. 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
1: Lionel, bonjour.
2: Bonjour.
1: Vous allez nous parler aujourd'hui de la Terre à l'époque où elle était une boule de neige.
2: Terre boule de neige, oui. C'était il y a un peu plus de 700 millions d'années. La Terre a traversé un épisode durant lequel elle était entièrement recouverte par la glace. Alors pour étudier ce qui se passait sous la glace à cette époque de notre histoire, les géologues ont étudié des dépôts de fer oxydé qui datent de cette période. Et il s'avère que l'eau était alors extrêmement froide. On estime sa température à moins 15 degrés. Et pour expliquer que l'eau était toujours à l'état liquide à cette température, le paramètre important, c'est la salinité. L'eau devait être extrêmement salée, environ 4 fois plus salée que nos océans actuels. C'est cette eau extrêmement salée, en fait, qu'on retrouve encore maintenant dans certains lacs en Antarctique. Et ça a empêché la congélation totale, finalement. La couverture glaciaire globale de la planète a favorisé son refroidissement, car avec la surface blanche, en fait, la lumière solaire est entièrement réfléchie dans l'espace. Plus la surface se couvre de blanc et plus l'atmosphère refroidit, ce qui permet aux glaces de s'étendre davantage et de refroidir encore plus la planète. En fait, c'est un cercle vicieux. On dirait une rétroaction, mais positive. Ça s'aggrave. Un tel phénomène s'amplifie rapidement et peut durer dans le temps. À l'inverse, la fonte des glaces assombrit la surface de la Terre, ce qui contribue à son réchauffement, qui accélère encore plus la fonte des glaces, et ainsi de suite. On serait actuellement dans un mécanisme similaire, mais inversé, où la hausse des températures serait en train de s'emballer.
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2: Et pour parler cinéma, on retrouve Jessie Desprairial. Bonjour Jessie.
3: Bonjour Jean-Marc, bonjour à tous.
2: Cette semaine, deux films à l'affiche et deux films qui ont marqué le Festival de Cannes.
3: Exactement. Alors ça va être un peu le fil rouge de toute la programmation du mois de juin. On aura beaucoup de films qui auront été présentés à Cannes. Et on commence effectivement avec La Vénus électrique, qui est un film qui a été présenté hors compétition et qui a fait l'ouverture du festival. Et donc c'est une romance qui a été réalisée par Pierre Salvadori et dans laquelle on retrouve notamment Pio Marmaille, Anaïs de Moustier et Gilles Lellouche. Et la genèse de ce film, elle n'est pas banale puisque l'idée a germé sur le tournage de Planétarium de Rebecca Zlotowski où Pierre Salvadori jouait le rôle d'un cinéaste qui, à la fin des années 30, se lançait dans le tournage d'un drame sentimental teinté d'occultisme. C'est ce film, justement, que son personnage tournait dans un film il y a 10 ans et qu'il réalise en vrai aujourd'hui. Donc c'est assez marrant. Et l'histoire, c'est effectivement la même, à savoir celle d'une fausse voyante qui fait croire à un jeune peintre qu'elle peut le mettre en contact avec son épouse défunte. Sauf que ce faisant, elle va tomber amoureuse de lui et devenir la porte-parole de sa propre rivale, c'est-à-dire l'ex-femme, finalement. Donc voilà, l'histoire se passe aussi dans les années 20-30, donc c'était une période où l'occultisme était assez en vogue. Et donc voilà, c'est un vrai petit bijou, c'est drôle, c'est tendre, vous allez beaucoup rire, il y a vraiment des phrases très marrantes. Et puis vous aurez aussi un petit peu les larmes aux yeux de temps en temps.
2: Et pour avoir les larmes aux yeux, on va le voir quand ce film ?
3: Alors du coup, plein de séances, on en a trois. Ce mercredi 3 juin à 14h et 20h30 et une autre ce vendredi 5 juin à 17h30.
2: Et puis un autre film qui était celui-là par contre en compétition, Histoire parallèle.
3: Histoire parallèle, alors là il s'agit plutôt d'un drame réalisé par Asghar Farhadi avec un casting assez luxueux puisque vous y retrouverez entre autres Isabelle Huppert, Virginie Efira et Pierre Ninet. Et l'histoire, c'est celle d'une femme qui est en quête d'inspiration pour son nouveau roman et qui, du coup, espionne ses voisins d'en face pour savoir s'il n'y aurait pas une petite idée qui pourrait jaillir de ses observations. Et puis, un jour, elle engage un jeune homme pour l'aider dans son quotidien. Et c'est un jeune homme qui va finir par bouleverser complètement sa vie et son travail jusqu'à ce que la fiction qu'elle avait imaginée dépasse la réalité de tous. C'est vraiment un film qui propose une vraie réflexion assez passionnante et vertigineuse sur le réel et l'imaginaire. Donc, c'est-à-dire dans le sens où l'imagination embellit la réalité, mais parfois il vaut peut-être mieux que la fiction et la réalité demeurent des histoires parallèles, justement. Et tout ça, c'est fait de façon très ludique dans la réalisation, c'est vraiment bien réalisé, c'est foisonnant, ça apporte beaucoup de sujets. Il y a la jalousie, la trahison, le désir, la solitude, la vérité, etc. Donc c'est aussi une exploration des relations humaines.
2: Les relations humaines, donc on pourra se rendre compte de la pertinence de ce film pour les étudier, ça sera quand ?
3: Ça sera ce mercredi 3 juin à 17h. Et ce vendredi 5 juin à 14h et 20h30.
2: Très bien, donc on a bien compris, vous l'avez dit au début de cette chronique, pour le mois de juin, ça sera surtout sous l'angle du Festival de Cannes que se fera la programmation des Prairiales.
3: C'est ça, on sera un peu sur la croisette, on prolonge.
2: Mais on a déjà la chaleur, un peu de soleil, il manque plus que la mer. Mais bon, ça va être compliqué.
3: C'est ça, on y est.
2: On y est. Merci Jessie, puis on rappelle que pour toute l'actualité des Prairiales, on va sur un site internet.
3: C'est ça, sur ville-epernon.fr/prairial et vous saurez tout.
2: Eh ben on saura tout. Merci, on se dit à la semaine prochaine.
3: À la semaine prochaine, merci.
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0: 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On va tout de suite retrouver un point sur l'information.
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2: On va à Rambouillet pour une exposition des ateliers d'art plastique qui se déroulera de vendredi 14h au dimanche 18h à la salle Antoinette Verne. Les ateliers d'art plastique de Rambouillet exposent aquarelles, dessins, pastels, peintures et vous présentent leur création originale de l'année. Le thème de cette année, de la musique à la couleur, des œuvres sensibles et uniques. Entrée libre, salle Antoinette Verne. Direction Aufargie, où l'ALCA organise sa brocante vide-grenier en extérieur dimanche au foyer rural, 27 rue des Vaux de Cernay, c'est de 9h à 18h. Entre 40 et 55 exposants sont attendus. Il y aura également restauration sur place grâce au comité des fêtes. Et puis je vous rappelle, à Vieille Église, à la bibliothèque, que jusqu'au 20 juin, vous pouvez admirer les photographies de Fabien Trébuchet intitulées « Couleurs arctiques ». C'est les mardis de 16h30 à 19h et les samedis de 10h à midi, l'occasion de rencontrer les bénévoles fort actifs de la bibliothèque. Direction Rambouillet, l'hippodrome, le champ de course au trot de la Villeneuve accueille des événements équestres les dimanches à partir de 13h30. Il y aura une course de trot dimanche 7 juin à 13h30. Il y aura aussi de nombreuses animations et une tombola. Direction la Bergerie nationale, la 5e édition des apéro-concerts reprend cet été avec 5 soirées festives organisées dans le cadre du jardin de Montorgueil. À noter la programmation musicale, le 4 juin, Simon Chenet et son trio Guitar, Chill, Rock and World Music. Le 11 juin, Elisabeth Salah, chanteuse de jazz et compositrice, et le 18 juin, Badenia Folie en trio, et le 25 juin, Saint-Eldorado, le 2 juillet, Ethelbert Band. La Bergerie nationale, c'est dans le parc du château de Rambouillet, l'entrée est libre et gratuite dans la limite des places disponibles et sous réserve d'annulation en cas de mauvais temps. Restauration et buvette sur place, vous aurez plus de renseignements au 07 77 69 68 19 07 77 69 68 19 si vous souhaitez participer à ces apéros-concerts estivaux. On va du côté de Maurepas qui a décidé de renforcer la lutte contre les dépôts sauvages de déchets. 6 caméras mobiles vont être déployées dans la ville et doivent permettre de lutter contre ces incivilités du quotidien. Ces caméras fonctionneront grâce à l'intelligence artificielle. Les auteurs des dépôts sauvages pourront être condamnés à des amendes allant jusqu'à 14 000 euros pour les produits chimiques et dangereux. On parle du département des Yvelines qui lance cette année la nouvelle édition de Yes Plus, Yvelines étudiants seniors. Visite à domicile, ici l'échange, moment de convivialité, quand les générations se rencontrent. Si vous êtes un jeune à partir de 16 ans ou si vous êtes senior de 60 ans et plus et que vous êtes intéressé par ce processus, eh bien rendez-vous sur le site oyesplus.fr pour vous y inscrire ou avoir plus d'informations.
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3: Pour ce mercredi 3 juin, c'est de l'instabilité qui est annoncée sur l'ensemble du territoire avec des averses notamment sur toute la partie ouest. À l'est en revanche, ce sera légèrement mieux avec de jolies éclaircies accompagnées de passages nuageux. Et concernant les températures, on va retourner dans les normales de saison avec 19 degrés à Amiens, il fera jusqu'à 20 degrés à Nantes, 23 à Vichy, 25 à Lyon, il fera 27 à Montpellier et jusqu'à 29 degrés à Perpignan pour la maximale.

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1: Direction Saint-Rémy-les-Chevreuses dans ce journal du département avec jusqu'au 28 juin une exposition Bruit de mots à la maison musée Raymond Devos. L'exposition Bruit de mots met à l'honneur le travail de Bruno Ducourant à la maison Raymond Devos. À travers une sélection de dessins, l'artiste joue avec les expressions de la langue française entre humour, poésie et absurdité dans un clin d'œil à l'univers de Raymond Devos. Plus d'informations sur le site yvelines.fr ou sur www.raymond-devos.org. Thank you.

0: Chers auditeurs, bonjour à tous, c'est Stanislas Coupé et je suis ravi de vous retrouver pour une nouvelle émission de Jeunes Horizons où je reçois des jeunes hors du commun qui ont des histoires à raconter. Peut-être l'avez-vous déjà vue au cinéma ou même à la télévision, puisqu'à 15 ans, elle a déjà joué dans 3 séries télévisées ainsi qu'un film, et de prochaines réalisations sont encore à venir. Elle interprète des rôles aux côtés de Chantal Latsou, Alice Paul, Eddie Mitchell ou encore Lambert Wilson, rien que ça. Son parcours est tout simplement impressionnant et elle est venue aujourd'hui à RVE pour nous le raconter et nous parler de sa carrière déjà très prometteuse. Bonjour Lina.
1: Bonjour.
0: Alors pour commencer cette interview, est-ce que tu pourrais nous expliquer comment tu as eu ton premier rôle? Comment ça s'est fait?
1: Bah donc déjà, quand j'étais en grande section, ma maîtresse nous a organisé un projet de théâtre. Donc toute l'année on a monté une pièce de théâtre et... C'était vraiment une révélation, j'ai adoré. D'ailleurs, elle avait même dit à mes parents qu'il fallait creuser parce que franchement, je m'en sortais vraiment pas mal. Donc du coup, en CP, je m'inscris dans une troupe de théâtre et d'ailleurs, j'ai jamais arrêté. Franchement, j'adore ça. Et donc vers mes 9-10 ans, j'ai envie de tester de nouvelles expériences. Et donc mes parents m'inscrivent à un casting, sans me le dire, pour pas que je sois déçue s'il n'y a pas de suite. Et en fait, j'ai été prise du premier coup. Donc j'ai passé toutes les étapes. J'étais très très fière et aussi étonnée parce qu'on m'avait prévenu que... très très long et c'est dur d'être prise du premier coup et donc j'étais très très contente. Je suis partie en tournage pendant 6 semaines dans le sud de la France.
0: C'est déjà exceptionnel. Et comment il s'est passé le casting en lui-même? Parce qu'on voit tout, souvent à la télé, sur internet, des vidéos ou des séries où les personnages passent des castings, on a tous les clichés autour de ce moment, mais en vrai ça se passe comment?
1: Alors déjà, on passe une première étape où on nous demande de nous présenter et donc ça c'est filmé pour ensuite envoyer notre profil au réalisateur. On nous demande notre prénom, notre âge, si on a déjà eu des expériences auparavant. Et après, alors j'ai déjà eu les deux scénarios. Alors soit on nous avait envoyé un texte à préparer en amont, soit sinon c'est de l'impro.
0: Je te propose de parler un peu du quotidien de comédien.
1: Une journée type, donc j'arrive sur le tournage, donc je vais au HMC, habillage, maquillage, coiffure. Et c'est là vraiment que je vais rentrer dans la peau du personnage. Après, on arrive sur le plateau, on fait quelques répétitions. Et après, action.
0: C'est parti.
1: C'est ça. Et on tourne plusieurs plans avec différents angles de caméra.
0: Comment tu t'organises par rapport à ta scolarité, comme t'es pas présente en cours pendant un certain temps, comme t'es en tournage?
1: J'ai obligation d'avoir une continuité scolaire. Donc le chef d'établissement et le directeur académique doivent signer des papiers pour m'autoriser à partir sur une aussi longue période en tournage. En fait, comme je suis une bonne élève, il n'y a eu aucun problème à ce qu'ils signent le papier. Mais après, donc le tournage met à disposition soit un prof particulier qui va nous faire travailler nos cours, soit il nous envoie des liens sur des plateformes qui peuvent nous aider
0: à travailler,
1: c'est
0: à continuer.
1: Ça. Et aussi, j'ai de la chance d'avoir mes amis et mes profs aussi qui jouent le jeu et qui m'envoient régulièrement les cours. En fait, quand je suis pas en train de tourner, je suis en train de récupérer mes cours.
0: Tu le disais, tu côtoies souvent d'autres jeunes acteurs à travers les rôles que tu interprètes. Comment se passent les relations entre jeunes comédiens sur ces grands tournages, justement? C'est plus détendu qu'avec les adultes, il y a plus de complicité, t'en parlais un peu avant.
1: Franchement, j'ai pas eu de mal. Enfin, j'avais autant de complicité avec les adultes qu'avec les enfants de mon âge. Bon, après, c'est vrai que c'est plus facile aussi de garder contact via les réseaux sociaux, tout ça. Mais franchement, non, c'est que ça soit adulte ou enfant, c'est des rencontres inoubliables.
0: T'as des anecdotes de tournage à nous raconter, des trucs un peu incroyables qui sont arrivés
1: Quand j'ai rencontré Eddie Mitchell, je lui avais demandé de faire signer un autographe pour mon arrière-grand-père. Et il m'a dit « Ah, mais tu veux pas aussi pour tes copines ?» Et je lui ai dit « Ah non, vous êtes trop vieux, elle vous connaît pas. » Et il me dit « Ah d'accord, ok, sympa. Et donc ton arrière-grand-père, il a quel âge ?» Je lui ai dit « Bah, il est plus jeune que vous. » Le fil d'Ariane, sur le fil d'Ariane, on était en train de tourner dans un conservatoire. Et en fait, ce qu'on voit pas à la caméra, c'est que souvent au sol, il y a des petits repères ou des tapis pour camoufler le bruit des talons, par exemple. Et donc, en fait, Chantal, elle s'est pris les pieds dans un tapis. Elle est tombée sur le caméraman en pleine scène. Donc ça, c'était vraiment très, très drôle.
0: Qu'est-ce qui est le plus stressant dans toute l'aventure d'un film ou d'une série? Je sais pas, le casting, le tournage, la diffusion. C'est quoi le moment où on se sent le plus angoissé, entre guillemets?
1: Je dirais vraiment le casting. Le casting, en fait, on y met vraiment tout notre cœur. Et puis, en fait, comme on nous parle déjà un peu du projet, on se projette tout de suite sur ce qui va se passer. On se dit « Ah purée, mais ce rôle, il est vraiment fait pour moi. » Et donc, vraiment, c'est assez stressant. Et comme on sait qu'il y a vraiment beaucoup de monde, non, franchement, c'est vraiment le casting, l'étape la plus stressante. Après, peut-être aussi la diffusion. Mais enfin, franchement, la diffusion, c'est juste.
0: Le film est déjà fait, quoi, au moment de la diffusion.
1: Ouais, c'est ça. En fait, la diffusion, on espère juste que ça va plaire aux auditeurs.
0: Est-ce que grâce à ces expériences cinématographiques que tu as vécues, que tu continues à vivre, tu souhaiterais en faire ton métier? En tout cas, sur ta biographie Allociné, il y a déjà écrit métier actrice.
1: Alors oui, enfin franchement, c'est sûr que c'est un rêve depuis toute petite. Mais après, j'ai 15 ans et j'ai pas vraiment eu encore d'opportunité qui fasse que j'ai une situation stable dans le cinéma. C'est trop incertain encore, donc je suis quand même une ligne d'études, tout ça. Enfin, je vais pas arrêter l'école du jour au lendemain comme ça et partir vers le cinéma alors que c'est trop incertain.
0: Si tu devais donner, pour terminer, un conseil à un ou une jeune qui voudrait passer des castings, devenir comédien, comédienne, ça serait quoi?
1: Bah déjà, on a bien vu, j'ai été prise dès mon premier casting, donc tout le monde peut le faire. Et enfin, franchement, faut tenter sa chance, faut se donner les moyens et faut foncer.
0: Et les directeurs de casting sentent la passion
1: Exactement.
0: chez les jeunes comédiens. Eh bien, merci à toi d'avoir accepté notre invitation, d'avoir participé à cette émission de Jeunes Horizons, et merci à vous, chers auditeurs, de nous avoir suivis. En attendant la prochaine émission, si vous êtes vous-même un ou une jeune au parcours hors du commun ou si vous en connaissez, n'hésitez pas à nous contacter à l'adresse stanislas.coupé@radio-rve.com ou même tout simplement pour donner votre avis sur l'émission. En tout cas, on se dit à très bientôt pour découvrir d'autres Jeunes Horizons sur RVE.

0: RVE 1037, bienvenue à vous. Il est 11h, on fait un point sur la formation.
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2: On va à Rambouillet pour une exposition des ateliers d'art plastique qui se déroulera de vendredi 14h au dimanche 18h à la salle Antoinette Verne. Les ateliers d'art plastique de Rambouillet exposent aquarelles, dessins, pastels, peintures et vous présentent leur création originale de l'année. Le thème de cette année, de la musique à la couleur, des œuvres sensibles et uniques. Entrée libre, salle Antoinette Verne. Direction Aufargy, où l'ALCA organise sa brocante vide-grenier en extérieur dimanche au foyer rural, 27 rue des Vaux-de-Cernay, c'est de 9h à 18h. Entre 40 et 55 exposants sont attendus. Il y aura également restauration sur place grâce au comité des fêtes. Et puis je vous rappelle, à Vieille Église, à la bibliothèque, que jusqu'au 20 juin, vous pouvez admirer les photographies de Fabien Trébuchet intitulées « Couleurs arctiques ». C'est les mardis de 16h30 à 19h et les samedis de 10h à midi, l'occasion de rencontrer les bénévoles fort actifs de la bibliothèque. Direction Rambouillet, l'hippodrome, le champ de course au trot de la Villeneuve accueille des événements équestres les dimanches à partir de 13h30. Il y aura une course de trot dimanche 7 juin à 13h30. Il y aura aussi de nombreuses animations et une tombola. Direction la Bergerie Nationale, la 5e édition des apéro-concerts reprend cet été avec 5 soirées festives organisées dans le cadre du jardin de Montorgueil. À noter la programmation musicale, le 4 juin, Simon Chenet et son trio Guitar, Chill, Rock and World Music. Le 11 juin, Elisabeth Salaun, chanteuse de jazz et compositrice, et le 18 juin, Badenia Folie en trio, et le 25 juin, Saint Eldorado, le 2 juillet, Ethelbert Band. La Bergerie Nationale, c'est dans le parc du château de Rambouillet, l'entrée est libre et gratuite dans la limite des places disponibles et sous réserve d'annulation en cas de mauvais temps. Restauration et buvette sur place, vous aurez plus de renseignements au 07 77 69 68 19, 07 77 69 68 19, si vous souhaitez participer à ces apéros concerts estivaux. On va du côté de Maurepas qui a décidé de renforcer la lutte contre les dépôts sauvages de déchets. 6 caméras mobiles vont être déployées dans la ville et doivent permettre de lutter contre ces incivilités du quotidien. Ces caméras fonctionneront grâce à l'intelligence artificielle. Les auteurs des dépôts sauvages pourront être condamnés à des amendes allant jusqu'à 14 000 euros pour les produits chimiques et dangereux. On parle du département des Yvelines qui lance cette année la nouvelle édition de Yes Plus Yvelines étudiants seniors. Visite à domicile, échange, moment de convivialité. Quand les générations se rencontrent, si vous êtes un jeune à partir de 16 ans ou si vous êtes senior de 60 ans et plus et vous êtes intéressé par ce processus, eh bien rendez-vous sur le site oisplus.fr pour vous inscrire ou avoir plus d'informations.
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2: La météo de ce mercredi, c'est un ciel cet après-midi qui sera très nuageux avec de rares éclaircies et de possibles averses. Attention aux rafales de vent, les températures seront entre 23 et 24 degrés.

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1: Rambouillet Territoire franchit une nouvelle étape dans sa communication en ligne en lançant son compte Instagram. Cette initiative vise à renforcer la proximité avec les habitants en mettant en avant la communauté d'agglomération et ses missions de manière plus visuelle et interactive. Avec le lancement de ce compte Instagram, Rambouillet Territoire a pour principal objectif de permettre à chaque habitant du territoire d'être encore mieux informé des moments forts de la vie de la communauté d'agglomération. C'est également l'occasion pour Rambouillet Territoire de valoriser les projets en cours et d'élargir sa présence sur les réseaux sociaux. Pour suivre Rambouillet Territoire, rendez-vous sur @rambouillet-territoire ou plus d'informations sur rt78.fr.
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0: Bon appétit à toutes et à tous, il est exactement midi.
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2: Bonjour à tous. Nouvelle sanction contre le géant de la mode Chine. La répression des fraudes a infligé plus de 22 millions d'euros d'amende pour des manquements sur la traçabilité et l'information des consommateurs. Le total des sanctions dépasse désormais les 210 millions d'euros. Le groupe conteste. Le débat est relancé. À partir de quand est-on riche en France? Le seuil est fixé à 4 292 euros net mensuels après impôt pour une personne seule. Environ 7,5% des Français sont concernés. À l'international, les combats se poursuivent au Liban entre l'armée israélienne et le Hezbollah, malgré les appels au cessez-le-feu. Israël affirme vouloir affaiblir durablement le mouvement pro-iranien. Mais après plusieurs semaines de tensions, ses objectifs semblent encore loin d'être atteints. Et sur le front ukrainien, cette fois, Volodymyr Zelensky revendique de nouvelles frappes en territoire russe, notamment contre un terminal pétrolier à Saint-Pétersbourg et plusieurs sites militaires. Les autorités locales évoquent des dégâts matériels sans faire état de victime. Les recherches continuent dans le Gers pour retrouver Liana, 11 ans, disparue depuis vendredi. Le principal suspect, âgé de 41 ans, mis en examen pour enlèvement, est le père d'une amie proche. La mère de la collégienne affirme avoir demandé à sa fille de ne plus le voir après un comportement jugé inquiétant. L'homme est déjà visé par des accusations pour des faits de nature sexuelle sur mineurs. La santé mentale des jeunes, près de 20% des lycéens présentent un risque de dépression. Les filles sont particulièrement touchées. Le gouvernement promet un accès plus rapide aux psychologues avec des rendez-vous sous 48 heures. On s'en doutait, l'été s'annonce plus chaud que la normale. Météo France prévoit des températures au-dessus des moyennes, notamment dans les Alpes et autour de la Méditerranée, avec un printemps déjà record. Et puis à Roland-Garros, les quarts de finale se poursuivent aujourd'hui avec la numéro 1 mondiale, Arina Sabalenka.
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3: On va à Rambouillet pour une exposition des ateliers d'art plastique qui se déroulera de vendredi 14h au dimanche 18h à la salle Antoine-Edverne. Les ateliers d'art plastique de Rambouillet exposent aquarelles, dessins, pastels, peintures et vous présentent leur création originale de l'année. Le thème de cette année, de la musique à la couleur, des œuvres sensibles et uniques. Entrée libre, salle Antoinette Verne. Direction au Fargy, où l'ALCA organise sa brocante vide-grenier en extérieur dimanche au foyer rural, 27 rue des Vaux de Cernay, c'est de 9h à 18h. Entre 40 et 55 exposants sont attendus. Il y aura également restauration sur place grâce au comité des fêtes. Et puis je vous rappelle, à Vieille Église, à la bibliothèque, que jusqu'au 20 juin, vous pouvez admirer les photographies de Fabien Trébuchet intitulées « Couleurs arctiques ». C'est les mardis de 16h30 à 19h et les samedis de 10h à midi, l'occasion de rencontrer les bénévoles fort actifs de la bibliothèque. Direction Rambouillet, l'hippodrome, le champ de course au trot de la Villeneuve accueille des événements équestres les dimanches à partir de 13h30. Il y aura une course de trot dimanche 7 juin à 13h30. Il y aura aussi de nombreuses animations et une tombola. Direction la Bergerie nationale, la 5e édition des apéros-concerts reprend cet été avec 5 soirées festives organisées dans le cadre du jardin de Montorgueil. À noter la programmation musicale, le 4 juin, Simon Chenet et son trio Guitar, Chill, Rock and World Music. Le 11 juin, Elisabeth Salaone, chanteuse de jazz et compositrice, et le 18 juin, Badenia Folie en trio, et le 25 juin, Saint-Eldorado, le 2 juillet, Ethelbert Band. La Bergerie nationale, c'est dans le parc du château de Rambouillet, l'entrée est libre et gratuite dans la limite des places disponibles et sous réserve d'annulation en cas de mauvais temps. Restauration et buvette sur place, vous aurez plus de renseignements au 07 77 69 68 19, 07 77 69 68 19, si vous souhaitez participer à ces apéros-concerts estivaux. On va du côté de Maurepas qui a décidé de renforcer la lutte contre les dépôts sauvages de déchets. 6 caméras mobiles vont être déployées dans la ville et doivent permettre de lutter contre ces incivilités du quotidien. Ces caméras fonctionneront grâce à l'intelligence artificielle. Les auteurs des dépôts sauvages pourront être condamnés à des amendes allant jusqu'à 14 000 euros pour les produits chimiques et dangereux. On parle du département des Yvelines qui lance cette année la nouvelle édition de Yes Plus Yvelines étudiants seniors. Visite à domicile, échange, moment de convivialité. Quand les générations se rencontrent, si vous êtes un jeune à partir de 16 ans ou si vous êtes senior de 60 ans et plus et que vous êtes intéressé par ce processus, eh bien rendez-vous sur le site oyesplus.fr pour vous y inscrire ou avoir plus d'informations.
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3: La météo de ce mercredi, c'est un ciel cet après-midi qui sera très nuageux avec de rares éclaircies et de possibles averses. Attention aux rafales de vent, les températures seront entre 23 et 24 degrés.

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2: Et pour parler cinéma, on retrouve Jessie Desprairiales. Bonjour Jessie.
3: Bonjour Jean-Marc, bonjour à tous.
2: Cette semaine, deux films à l'affiche et deux films qui ont marqué le Festival de Cannes.
3: Exactement, alors ça va être un peu le fil rouge de toute la programmation du mois de juin. On aura beaucoup de films qui auront été présentés à Cannes. Et on commence effectivement avec La Vénus électrique, qui est un film qui a été présenté hors compétition et qui a fait l'ouverture du festival. Et donc c'est une romance qui a été réalisée par Pierre Salvadori, et dans laquelle on retrouve notamment Pio Marmaille, Anaïs de Moustier et Gilles Lellouche. Et la genèse de ce film, elle n'est pas banale, puisque l'idée a germé sur le tournage de Planétarium de Rebecca Zlotowski, où Pierre Salvadori jouait le rôle d'un cinéaste qui, à la fin des années 30, se lançait dans le tournage d'un drame sentimental teinté d'occultisme. C'est ce film, justement, que son personnage tournait dans un film il y a 10 ans et qu'il réalise en vrai aujourd'hui. Donc c'est assez marrant. Et l'histoire, c'est effectivement la même, à savoir celle d'une fausse voyante qui fait croire à un jeune peintre qu'elle peut le mettre en contact avec son épouse défunte. Sauf que ce faisant, elle va tomber amoureuse de lui et devenir la porte-parole de sa propre rivale, c'est-à-dire l'ex-femme, finalement. L'histoire se passe aussi dans les années 20-30, donc c'était une période où l'occultisme était assez en vogue. Et donc voilà, c'est un vrai petit bijou, c'est drôle, c'est tendre, vous allez beaucoup rire, il y a vraiment des phrases très marrantes, et puis vous aurez aussi un petit peu les larmes aux yeux de temps en temps.
2: Et pour avoir les larmes aux yeux, on va le voir quand ce film ?
3: Alors du coup, plein de séances, on en a trois. Ce mercredi 3 juin à 14h et 20h30, et une autre ce vendredi 5 juin à 17h30.
2: Et puis un autre film qui était celui-là par contre en compétition, Histoire parallèle.
3: Histoire parallèle, alors là il s'agit plutôt d'un drame réalisé par Asghar Farhadi avec un casting assez luxueux puisque vous y retrouverez entre autres Isabelle Huppert, Virginie Efira et Pierre Ninet. Et l'histoire, c'est celle d'une femme qui est en quête d'inspiration pour son nouveau roman et qui, du coup, espionne ses voisins d'en face pour savoir s'il n'y aurait pas une petite idée qui pourrait jaillir de ses observations. Et puis un jour, elle engage un jeune homme pour l'aider dans son quotidien. Et c'est un jeune homme qui va finir par bouleverser complètement sa vie et son travail jusqu'à ce que la fiction qu'elle avait imaginée dépasse la réalité de tous. C'est vraiment un film qui propose une vraie réflexion assez passionnante et vertigineuse sur le réel et l'imaginaire, donc c'est-à-dire dans le sens où l'imagination embellit la réalité, mais parfois il vaut peut-être mieux que la fiction et la réalité demeurent des histoires parallèles, justement. Et tout ça, c'est fait de façon très ludique dans la réalisation, c'est vraiment bien réalisé, c'est foisonnant, ça apporte beaucoup de sujets. Il y a la jalousie, la trahison, le désir, la solitude, la vérité, etc. Donc c'est aussi une exploration des relations humaines.
2: Les relations humaines, donc on pourra se rendre compte de la pertinence de ce film pour les étudier, ça sera quand ?
3: Ça sera ce mercredi 3 juin à 17h et ce vendredi 5 juin à 14h et 20h30.
2: Très bien, donc on a bien compris, vous l'avez dit au début de cette chronique, pour le mois de juin, ça sera surtout sous l'angle du Festival de Cannes que se fera la programmation des Prairiales.
3: C'est ça, on sera un peu...
2: Festival de Cannes que se fera la programmation des Prairiales.
3: C'est ça, on sera un peu sur la croisette, on prolonge.

0: Bonjour à toutes et à tous, on débute avec du tennis à Roland-Garros. Jakubenti qui remporte le choc de la nouvelle génération face à João Fonseca et rejoint Alexander Zverev. En demi-finale, le Tchèque a dominé le Brésilien en 3-7 accrochés hier soir sur le court Philippe Châtrier. Alexander Zverev a donc éliminé l'Espagnol Jodar, lui, en 3-7. Et chez les dames, Andreeva et Kostiuk se sont hissés en demi-finale. Ce mercredi, place au dernier quart de finale femmes et hommes. Chez les femmes, Kalinskaya affronte Zvalinska et Arina Sabalenka, la numéro 1 mondiale, des filles à russe Schneider. Chez les hommes, Félix Auger-Aliassime sera opposé à l'Italien Coboli, et puis deux autres Italiens s'affrontent, Berrettini face à Arnaldi. Et notez que des Français sont encore sur les cours, mais en double. Quentin Alice et Pierre-Hugerbert affrontent la paire hollandaise Arends Pell, et puis Kristina Mladenovic est associée à la chinoise Guo pour affronter la japonaise Aoyama et la taïwanaise Liang. En foot, le bilan s'est alourdi à la suite des festivités autour de la victoire du PSG en Ligue des Champions le week-end dernier. Deux décès supplémentaires ont été constatés après des chutes dans la Seine. Le bilan est donc porté à 3 morts suite à l'accident qui s'était produit sur le périphérique parisien. Et les joueurs parisiens sélectionnés en équipe de France sont arrivés à Clairefontaine hier. Une séance de course à pied était au programme pour Ousmane Dembélé, Désiré Doué, Lucas Hernandez, Bradley Barcola et Warren Zaïre-Emery. Le finaliste malheureux William Saliba est resté en salle pour des soins au dos. Le président de la République Emmanuel Macron était également présent à Clairefontaine hier. Et sur le terrain, plusieurs matchs amicaux se sont disputés hier. La Belgique a battu la Croatie 2-0. La Roumanie a fait match nul un partout face à la Géorgie. Le Pays de Galles et le Ghana se sont séparés sur le même score. Le Maroc a étrié Madagascar 4-0 ce mercredi. Les Pays-Bas affrontent l'Algérie et l'Italie se déplace au Luxembourg. Et puis le match 1 de la finale NBA se disputera la nuit prochaine entre San Antonio et New York. L'occasion pour Victor Wembanyama de briller une nouvelle fois, qu'on envoie à 2h30 du matin, heure française. Très belle journée de sport.
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2: Bonjour à tous. Nouvelle sanction contre le géant de la mode Chine. La répression des fraudes a infligé plus de 22 millions d'euros d'amende pour des manquements sur la traçabilité et l'information des consommateurs. Le total des sanctions dépasse désormais les 210 millions d'euros. Le groupe conteste. Le débat est relancé. À partir de quand est-on riche en France? Le seuil est fixé à 4 292 euros net mensuels après impôt pour une personne seule. Environ 7,5% des Français sont concernés. À l'international, les combats se poursuivent au Liban entre l'armée israélienne et le Hezbollah, malgré les appels au cessez-le-feu. Israël affirme vouloir affaiblir durablement le mouvement pro-iranien. Mais après plusieurs semaines de tensions, ses objectifs semblent encore loin d'être atteints. Et sur le front ukrainien, cette fois, Volodymyr Zelensky revendique de nouvelles frappes en territoire russe, notamment contre un terminal pétrolier à Saint-Pétersbourg et plusieurs sites militaires. Les autorités locales évoquent des dégâts matériels sans faire état de victime. Les recherches continuent dans le Gers pour retrouver Liana, 11 ans, disparue depuis vendredi. Le principal suspect, âgé de 41 ans, mis en examen pour enlèvement, est le père d'une amie proche. La mère de la collégienne affirme avoir demandé à sa fille de ne plus le voir après un comportement jugé inquiétant. L'homme est déjà visé par des accusations pour des faits de nature sexuelle sur mineurs. La santé mentale des jeunes, près de 20% des lycéens présentent un risque de dépression. Les filles sont particulièrement touchées. Le gouvernement promet un accès plus rapide aux psychologues avec des rendez-vous sous 48 heures. On s'en doutait, l'été s'annonce plus chaud que la normale. Météo France prévoit des températures au-dessus des moyennes, notamment dans les Alpes et autour de la Méditerranée, avec un printemps déjà record. Et puis à Roland-Garros, les quarts de finale se poursuivent aujourd'hui avec la numéro 1 mondiale Arina Sabalenka.
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3: On va à Rambouillet pour une exposition des ateliers d'art plastique qui se déroulera de vendredi 14h au dimanche 18h à la salle Antoinette Verne. Les ateliers d'art plastique de Rambouillet exposent aquarelles, dessins, pastels, peintures et vous présentent leur création originale de l'année. Le thème de cette année, de la musique à la couleur, des œuvres sensibles et uniques. Entrée libre, salle Antoinette Verne. Direction Oufargy, où l'ALCA organise sa brocante vide-grenier en extérieur dimanche au foyer rural, 27 rue des Vaux-de-Cernay, c'est de 9h à 18h. Entre 40 et 55 exposants sont attendus. Il y aura également restauration sur place grâce au comité des fêtes. Et puis je vous rappelle, à Vieille Église, à la bibliothèque, jusqu'au 20 juin, vous pouvez admirer les photographies de Fabien Trébuchet intitulées Couleurs arctiques. C'est les mardis de 16h30 à 19h et les samedis de 10h à midi, l'occasion de rencontrer les bénévoles fort actifs de la bibliothèque. Direction Rambouillet, l'hippodrome, le champ de course au trot de la Villeneuve accueille des événements équestres les dimanches à partir de 13h30. Il y aura une course de trot dimanche 7 juin à 13h30. Il y aura aussi de nombreuses animations et une tombola. Direction la Bergerie nationale, la 5e édition des apéro-concerts reprend cet été avec 5 soirées festives organisées dans le cadre du jardin de Montorgueil. À noter la programmation musicale, le 4 juin, Simon Chenet et son trio Guitar, Chill, Rock and World Music. Le 11 juin, Elisabeth Salaun, chanteuse de jazz et compositrice. Et le 18 juin, Badenia Folly en trio. Et le 25 juin, Saint Eldorado. Le 2 juillet, Ethelbert Band. La Bergerie nationale, c'est dans le parc du château de Rambouillet. L'entrée est libre et gratuite dans la limite des places disponibles et sous réserve d'annulation en cas de mauvais temps. Restauration et buvette sur place. Vous aurez plus de renseignements au 07 77 69 68 19 07 77 69 68 19 si vous souhaitez participer à ces apéros concerts estivaux. On va du côté de Maurepas qui a décidé de renforcer la lutte contre les dépôts sauvages de déchets. 6 caméras mobiles vont être déployées dans la ville et doivent permettre de lutter contre ces incivilités du quotidien. Ces caméras fonctionneront grâce à l'intelligence artificielle. Les auteurs des dépôts sauvages pourront être condamnés à des amendes allant jusqu'à 14 000 euros pour les produits chimiques et dangereux. On parle du département des Yvelines qui lance cette année la nouvelle édition de Yes Plus, Yvelines étudiants seniors. Visite à domicile, échange, moment de convivialité. Quand les générations se rencontrent, si vous êtes un jeune à partir de 16 ans ou si vous êtes senior de 60 ans et plus et vous êtes intéressé par ce processus, eh bien rendez-vous sur le site oyesplus.fr pour vous y inscrire ou avoir plus d'informations.
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3: La météo de ce mercredi, c'est un ciel cet après-midi qui sera très nuageux avec de rares éclaircies et de possibles averses. Attention aux rafales de vent, les températures seront entre 23 et 24 degrés.

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2: On va à Rambouillet pour une exposition des ateliers d'art plastique qui se déroulera de vendredi 14h au dimanche 18h à la salle Antoinette Verne. Les ateliers d'art plastique de Rambouillet exposent aquarelles, dessins, pastels, peintures et vous présentent leur création originale de l'année. Le thème de cette année, de la musique à la couleur, des œuvres sensibles et uniques. Entrée libre, salle Antoinette Verne. Direction Aufargy, où l'ALCA organise sa brocante vide-grenier en extérieur dimanche au foyer rural, 27 rue des Vautes Cernès, c'est de 9h à 18h. Entre 40 et 55 exposants sont attendus. Il y aura également restauration sur place grâce au comité des fêtes. Et puis je vous rappelle, à Vieille Église, à la bibliothèque, que jusqu'au 20 juin, vous pouvez admirer les photographies de Fabien Trébuchet, intitulées « Couleurs arctiques ». C'est les mardis de 16h30 à 19h et les samedis de 10h à midi, l'occasion de rencontrer les bénévoles fort actifs de la bibliothèque. Direction Rambouillet, l'Hippodrome, le champ de course au trot de la Villeneuve accueille des événements équestres les dimanches à partir de 13h30. Il y aura une course de trot dimanche 7 juin à 13h30. Il y aura aussi de nombreuses animations et une tombola. Direction la Bergerie Nationale, la 5e édition des apéro-concerts reprend cet été avec 5 soirées festives organisées dans le cadre du jardin de Montorgueil. À noter la programmation musicale, le 4 juin, Simon Chenet et son trio Guitar, Chill, Rock and World Music. Le 11 juin, Elisabeth Salaun, chanteuse de jazz et compositrice, et le 18 juin, Badenia Folie en trio, et le 25 juin, Saint-Eldorado, le 2 juillet, Ethelbert Band. La Bergerie Nationale, c'est dans le parc du château de Rambouillet, l'entrée est libre et gratuite dans la limite des places disponibles et sous réserve d'annulation en cas de mauvais temps. Restauration et buvette sur place, vous aurez plus de renseignements au 07 77 69 68 19, 07 77 69 68 19, si vous souhaitez participer à ces apéros-concerts estivaux. On va du côté de Maurepas qui a décidé de renforcer la lutte contre les dépôts sauvages de déchets. 6 caméras mobiles vont être déployées dans la ville et doivent permettre de lutter contre ces incivilités du quotidien. Ces caméras fonctionneront grâce à l'intelligence artificielle. Les auteurs des dépôts sauvages pourront être condamnés à des amendes allant jusqu'à 14 000 euros pour les produits chimiques et dangereux. On parle du département des Yvelines qui lance cette année la nouvelle édition de Yes Plus, Yvelines étudiants seniors. Visite à domicile, échange, moment de convivialité. Quand les générations se rencontrent, si vous êtes un jeune à partir de 16 ans ou si vous êtes senior de 60 ans et plus et que vous êtes intéressé par ce processus, eh bien rendez-vous sur le site oisplus.fr pour vous y inscrire ou avoir plus d'informations.
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2: La météo de ce mercredi, c'est un ciel cet après-midi qui sera très nuageux avec de rares éclaircies et de possibles averses. Attention aux rafales de vent, les températures seront entre 23 et 24 degrés.

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2: On va à Rambouillet pour une exposition des ateliers d'art plastique qui se déroulera du vendredi 14h au dimanche 18h à la salle Antoinette Verne. Les ateliers d'art plastique de Rambouillet exposent aquarelles, dessins, pastels, peintures et vous présentent leur création originale de l'année. Le thème de cette année, de la musique à la couleur, des œuvres sensibles et uniques. Entrée libre, salle Antoinette Verne. Direction Oufargy, où l'ALCA organise sa brocante vide-grenier en extérieur dimanche au foyer rural, 27 rue des Vaux-de-Cernay, c'est de 9h à 18h. Entre 40 et 55 exposants sont attendus. Il y aura également restauration sur place grâce au comité des fêtes. Et puis je vous rappelle, à Vieille Église, à la bibliothèque, jusqu'au 20 juin, vous pouvez admirer les photographies de Fabien Trébuchet intitulées « Couleurs arctiques ». C'est les mardis de 16h30 à 19h et les samedis de 10h à midi, l'occasion de rencontrer les bénévoles fort actifs de la bibliothèque. Direction Rambouillet, l'Hippodrome, le champ de course au trot de la Villeneuve accueille des événements équestres. Les dimanches à partir de 13h30, il y aura une course de trot dimanche 7 juin à 13h30. Il y aura aussi de nombreuses animations et une tombola. Direction la Bergerie Nationale, la 5e édition des apéro-concerts reprend cet été avec 5 soirées festives organisées dans le cadre du jardin de Montorgueil. À noter la programmation musicale, le 4 juin, Simon Chenet et son trio Guitar, Chill, Rock and World Music. Le 11 juin, Elisabeth Salone, chanteuse de jazz et compositrice. Et le 18 juin, Badenia Folie en trio. Et le 25 juin, Saint-Eldorado. Le 2 juillet, Ethelbert Band. La Bergerie Nationale, c'est dans le parc du château de Rambouillet. L'entrée est libre et gratuite dans la limite des places disponibles et sous réserve d'annulation en cas de mauvais temps. Restauration et buvette sur place. Vous aurez plus de renseignements au 07 77 69 68 19. 07 77 69 68 19 si vous souhaitez participer à ces apéro-concerts estivaux. On va du côté de Maurepas qui a décidé de renforcer la lutte contre les dépôts sauvages de déchets. 6 caméras mobiles vont être déployées dans la ville et doivent permettre de lutter contre ces incivilités du quotidien. Ces caméras fonctionneront grâce à l'intelligence artificielle. Les auteurs des dépôts sauvages pourront être condamnés à des amendes allant jusqu'à 14 000 euros pour les produits chimiques et dangereux. On parle du département des Yvelines qui lance cette année la nouvelle édition de Yes Plus, Yvelines étudiants seniors. Visite à domicile, échange, moment de convivialité. Quand les générations se rencontrent, si vous êtes un jeune à partir de 16 ans ou si vous êtes senior de 60 ans et plus et que vous êtes intéressé par ce processus, eh bien rendez-vous sur le site oyesplus.fr pour vous y inscrire ou avoir plus d'informations.
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2: La météo de ce mercredi, c'est un ciel cet après-midi qui sera très nuageux avec de rares éclaircies et de possibles averses. Attention aux rafales de vent, les températures seront entre 23 et 24 degrés.

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2: On va à Rambouillet pour une exposition des ateliers d'art plastique qui se déroulera de vendredi 14h au dimanche 18h à la salle Antoinette Verne. Les ateliers d'art plastique de Rambouillet exposent aquarelles, dessins, pastels, peintures et vous présentent leur création originale de l'année. Le thème de cette année, de la musique à la couleur, des œuvres sensibles et uniques. Entrée libre, salle Antoinette Verne. Direction Aufargy, où l'ALCA organise sa brocante vide-grenier en extérieur dimanche au foyer rural, 27 rue des Vaux-de-Cernay, c'est de 9h à 18h. Entre 40 et 55 exposants sont attendus. Il y aura également restauration sur place grâce au comité des fêtes. Et puis je vous rappelle, à Vieille Église, à la bibliothèque, que jusqu'au 20 juin, vous pouvez admirer les photographies de Fabien Trébuchet, intitulées « Couleurs arctiques ». C'est les mardis de 16h30 à 19h et les samedis de 10h à midi, l'occasion de rencontrer les bénévoles fort actifs de la bibliothèque. Direction Rambouillet, l'Hippodrome, le champ de course au trot de la Villeneuve accueille des événements équestres. Les dimanches à partir de 13h30, il y aura une course de trot dimanche 7 juin à 13h30. Il y aura aussi de nombreuses animations et une tombola. Direction la Bergerie Nationale, la 5e édition des apéros-concerts reprend cet été avec 5 soirées festives organisées dans le cadre du jardin de Montorgueil. À noter la programmation musicale, le 4 juin, Simon Chenet et son trio Guitar, Chill, Rock and World Music. Le 11 juin, Elisabeth Salone, chanteuse de jazz et compositrice. Et le 18 juin, Badenia Folie en trio. Et le 25 juin, Saint Eldorado. Le 2 juillet, Ethelbert Band. La Bergerie Nationale, c'est dans le parc du château de Rambouillet. L'entrée est libre et gratuite dans la limite des places disponibles et sous réserve d'annulation en cas de mauvais temps. Restauration et buvette sur place. Vous aurez plus de renseignements au 07 77 69 68 19. 07 77 69 68 19 si vous souhaitez participer à ces apéros concerts estivaux. On va du côté de Maurepas qui a décidé de renforcer la lutte contre les dépôts sauvages de déchets. 6 caméras mobiles vont être déployées dans la ville et doivent permettre de lutter contre ces incivilités du quotidien. Ces caméras fonctionneront grâce à l'intelligence artificielle. Les auteurs des dépôts sauvages pourront être condamnés à des amendes allant jusqu'à 14 000 euros pour les produits chimiques et dangereux. On parle du département des Yvelines qui lance cette année la nouvelle édition de Yes Plus, Yvelines étudiants seniors. Visite à domicile, échange, moment de convivialité. Quand les générations se rencontrent, si vous êtes un jeune à partir de 16 ans ou si vous êtes senior de 60 ans et plus et vous êtes intéressé par ce processus, eh bien rendez-vous sur le site oisplus.fr pour vous y inscrire ou avoir plus d'informations.
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2: Pour cette fin de journée de mercredi, le ciel sera variable avec quelques éclaircies, quelques nuages, quelques rafales de vent, 19 degrés. Et demain jeudi, eh bien, on aura un ciel variable avec de possibles averses, 18 degrés le matin, 23 dans l'après-midi avec de forts passages nuageux.

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2: Bonjour à tous. Le ministre de l'Intérieur, Laurent Nunez, a annoncé l'ouverture d'une enquête administrative afin de déterminer d'éventuels dysfonctionnements dans le traitement d'une plainte pour viol sur mineur déposée en 2025 contre Jérôme Barella. Âgé de 41 ans, il est désormais mis en examen pour enlèvement et séquestration dans l'affaire de la disparition de Liana. Le Premier ministre Sébastien Lecornu a affirmé, lui, qu'Israël devait mettre fin à la guerre ainsi qu'à l'occupation illégale de territoires libanais. Répondant au député socialiste Boris Vallot, il a critiqué la stratégie du gouvernement de Benjamin Netanyahou, estimant qu'elle entretient une guerre permanente et compromet à moyen et long terme la sécurité d'Israël. Donald Trump, lui, a annoncé vouloir rencontrer le nouveau guide suprême iranien Mojtaba Khamenei, qu'il juge influent dans les décisions de Téhéran. Washington estime qu'il joue un rôle croissant dans la direction iranienne malgré sa discrétion publique. Retour en France, le gouvernement a engagé la procédure de dissolution de deux groupements, l'un d'ultra-droite et l'autre d'ultra-gauche. La décision a été transmise au président de la République. Trois agents de l'ONF ont été placés en garde à vue dans l'Aude dans le cadre de l'enquête sur le méga incendie des Corbières survenu en août 2025. Ce feu qui avait ravagé plus de 16 000 hectares, détruit des habitations et causé la mort d'une habitante fait l'objet de nouvelles investigations visant à déterminer les responsabilités dans son départ. Et on poursuit avec l'évêque de Carcassonne et de Narbonne qui a démenti avoir autorisé les révélations d'un homme se présentant comme prêtre dans l'émission Appel à témoins sur M6. Celui-ci a affirmé avoir recueilli les aveux de Xavier Dupont de Ligonnès en 2022. Dénonçant une séquence trompeuse pour le public et un manque de rigueur journalistique, l'évêque a annoncé son intention de saisir l'ARCOM. Et enfin, Roland Garros, deux surprises chez les féminines avec la qualification en demi-finale de Chwalinska qui a battu Kalinskaya, tandis que la numéro mondiale Sabalenka s'est inclinée en trois manches face à Schneider.
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3: On va à Rambouillet pour une exposition des ateliers d'art plastique qui se déroulera de vendredi 14h au dimanche 18h à la salle Antoinette Verne. Les ateliers d'art plastique de Rambouillet exposent aquarelles, dessins, pastels, peintures et vous présentent leur création originale de l'année. Le thème de cette année, de la musique à la couleur, des œuvres sensibles et uniques. Entrée libre, salle Antoinette Verne. Direction au Fargy, où l'ALCA organise sa brocante vide-grenier en extérieur dimanche au foyer rural, 27 rue des Vaux-de-Cernay, c'est de 9h à 18h. Entre 40 et 55 exposants sont attendus. Il y aura également restauration sur place grâce au comité des fêtes. Et puis je vous rappelle, à Vieille Église, à la bibliothèque, jusqu'au 20 juin, vous pouvez admirer les photographies de Fabien Trébuchet, intitulées « Couleurs arctiques ». C'est les mardis de 16h30 à 19h et les samedis de 10h à midi, l'occasion de rencontrer les bénévoles fort actifs de la bibliothèque. Direction Rambouillet, l'Hippodrome, le champ de course au trot de la Villeneuve accueille des événements équestres les dimanches à partir de 13h30. Il y aura une course de trot dimanche 7 juin à 13h30. Il y aura aussi de nombreuses animations et une tombola. Direction la Bergerie Nationale, la 5e édition des apéro-concerts reprend cet été avec 5 soirées festives organisées dans le cadre du jardin de Montorgueil. À noter la programmation musicale, le 4 juin, Simon Chenet et son trio Guitar, Chill, Rock and World Music. Le 11 juin, Elisabeth Salone, chanteuse de jazz et compositrice. Et le 18 juin, Badenia Folie en trio. Et le 25 juin, Saint Eldorado. Le 2 juillet, Ethelbert Band. La Bergerie Nationale, c'est dans le parc du château de Rambouillet. L'entrée est libre et gratuite dans la limite des places disponibles et sous réserve d'annulation en cas de mauvais temps. Restauration et buvette sur place. Vous aurez plus de renseignements au 07 77 69 68 19. 07 77 69 68 19 si vous souhaitez participer à ces apéros-concerts estivaux. On va du côté de Maurepas qui a décidé de renforcer la lutte contre les dépôts sauvages de déchets. 6 caméras mobiles vont être déployées dans la ville et doivent permettre de lutter contre ces incivilités du quotidien. Ces caméras fonctionneront grâce à l'intelligence artificielle. Les auteurs des dépôts sauvages pourront être condamnés à des amendes allant jusqu'à 14 000 euros pour les produits chimiques et dangereux. On parle du département des Yvelines qui lance cette année la nouvelle édition de Yes Plus, Yvelines étudiants seniors. Visite à domicile, échange, moment de convivialité. Quand les générations se rencontrent, si vous êtes un jeune à partir de 16 ans ou si vous êtes senior de 60 ans et plus et que vous êtes intéressé par ce processus, eh bien rendez-vous sur le site oyesplus.fr pour vous y inscrire ou avoir plus d'informations.
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3: Pour cette fin de journée de mercredi, le ciel sera variable avec quelques éclaircies, quelques nuages, quelques rafales de vent, 19 degrés. Et demain jeudi, eh bien, on aura un ciel variable avec de possibles averses, 18 degrés le matin, 23 dans l'après-midi avec de forts passages nuageux.
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3: Je vous souhaite la bienvenue, merci de nous avoir rejoints pour terminer cette journée du mercredi 3 juin avec des chroniques, des infos locales bien évidemment comme d'habitude et puis aussi beaucoup de musique parce qu'il faut se détendre après une journée de travail, c'est bien mérité. Et puis voilà, j'ai tout dit, dans quelques instants Mentissa, Titio et on se retrouve à 17h12 pour de l'info locale. C'est Jean-Marc avec vous jusqu'à 20h.

Herbeson 37, n'oubliez pas que dimanche, l'ALCA organise au foyer rural à Auffargie son vide-grenier, sa brocante, avec la possibilité de se restaurer sur place. C'est de 9h à 18h. Voilà, vous écoutez la radio du Sud Yvelines. Notez qu'il y aura aussi un vide-grenier à Orphin de 9h à 17h au niveau de l'impasse des sources, et ça sera dimanche.

0: Hervé 137, merci d'être avec nous. Tiens, si vous voulez découvrir le collège Georges Brassens à Saint-Arnoult-en-Yvelines, eh bien, allez samedi prochain de 9h à 11h30 pour la matinée Portes Ouvertes, pour découvrir toutes les formations et cet établissement scolaire qui dépend de l'Académie de Versailles, bien sûr.
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2: On parle de Rihanna qui investit 100 millions de dollars avec sa fondation pour la santé, l'éducation, la culture, l'entrepreneuriat féminin et le climat. À travers la Clara Lionel Foundation créée après le décès de sa grand-mère, la star finance depuis 2012 de nombreux projets humanitaires aux Caraïbes, aux États-Unis et en Afrique de l'Est. Hôpitaux, accès à l'éducation, soutien aux femmes entrepreneurs ou encore reconstruction après des catastrophes naturelles. Rihanna continue d'utiliser sa réussite pour aider les autres. Partie de presque rien à la Barbade, elle est aujourd'hui saluée pour sa générosité, son humanité et sa bienveillance bien au-delà de la musique.
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aimez la musique baroque, eh bien vous allez être servi, puisque l'équipe de Cavros Art annonce la quatrième édition du festival Cavros Art qui se déroulera du 7 juin au 12 juillet dans les Yvelines principalement, et notamment à l'église Saint-André d'Auffargis dimanche 7 juin à 17h. Avec de Venise à Londres, trois jeunes musiciens vous permettront de découvrir la musique au XVIIIe siècle.

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1: Lionel, bonjour.
2: Bonjour.
1: On va parler d'une étoile, c'est l'étoile Wispit 2.
2: Oui, Wispit 2, elle est située à 437 années-lumière dans la constellation de l'Aigle. Et cette étoile nous montre le système solaire tel qu'il était il y a 4 milliards d'années, donc justement 500 millions d'années après sa formation.
1: C'est intéressant.
2: Un système solaire tout jeune.
1: Oui.
2: On doit cette découverte à l'un des télescopes de 8,20 m du VLT au Chili. Les astronomes ont découvert un système planétaire en formation. On voit l'étoile entourée d'un disque de gaz et de poussière, mais aussi deux planètes, Wispit 2b et Wispit 2c. La première avait été repérée par les astronomes l'an dernier déjà. Elle est 5 fois plus massive que Jupiter et elle orbite à 9 milliards de kilomètres de son étoile. La deuxième a été confirmée très récemment. Elle est plus proche de l'étoile que la première planète découverte et les deux exoplanètes sont en pleine formation. Elles attirent la matière et creusent des sillons dans le disque de matière qui entoure l'étoile. Et dans ce disque, les astronomes ont identifié une autre zone où la matière semble manquer. Alors beaucoup plus éloignée, celle-là, de l'étoile. Et il se pourrait qu'une autre planète soit en train de se former à l'extérieur du système. Mais il faudra attendre l'arrivée des télescopes plus puissants, comme l'ELT, par exemple, de 39 mètres de diamètre, pour confirmer cette hypothèse.

0: On va se projeter à Saint-Arnoult-en-Yvelines au mois de novembre prochain. Pourquoi me direz-vous ? Tout simplement parce qu'il y a la 9e édition du Salon du Livre et que les organisateurs font appel aux auteurs-éditeurs qui souhaiteraient y participer. Ça se passera à la salle des fêtes Le Colombier à Saint-Arnoult-en-Yvelines le 15 novembre de 10h à 17h30.
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0: RVE 103.7, tiens, on est content de savoir que la Bergerie Nationale va accueillir à nouveau une nouvelle saison des apéros-concerts. Ça se passera dans le cadre bucolique du Jardin de Montorgueil à partir du 4 juin avec plusieurs concerts et la possibilité de se restaurer sur place. Plus d'informations au 07 77 69 68 19. 07 77 69 68 19.
1: Le programme télé. Et on commence avec sur TF1 Grey's Anatomy, sur France 2 L'Or Bleu, France 3 98, l'été de nos 18 ans. 98, c'est l'été de la victoire des Bleus, de la France Black Blanc Beur, d'un rêve d'union nationale sur fond de grandes réformes de société, 35 heures, Pax, mais aussi l'affaire Clinton-Levinsky, le scandale Festina ou encore l'arrivée du Viagra. C'est aussi le dernier été avant l'explosion d'internet et des portables, celui d'une bascule pour une lycéenne des Vosges sur le point de quitter l'adolescence. Maria Pourchet, devenue écrivain, elle redessine aujourd'hui cette époque avec ses mots. Canal, Le Roi Soleil, M6, Top Chef, C-Star, Midway, TF1, série film, Le Boulet, La Comédie, et TMC, Harry Potter et L'Ordre du Phénix. Voilà, je vous laisse faire votre choix et par avance, une excellente soirée devant votre télévision.
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2: Bonjour à tous. Le ministre de l'Intérieur, Laurent Nunez, a annoncé l'ouverture d'une enquête administrative afin de déterminer d'éventuels dysfonctionnements dans le traitement d'une plainte pour viol sur mineur déposée en 2025 contre Jérôme Barella. Âgé de 41 ans, il est désormais mis en examen pour enlèvement et séquestration dans l'affaire de la disparition de Liana. Le Premier ministre Sébastien Lecornu a affirmé, lui, qu'Israël devait mettre fin à la guerre ainsi qu'à l'occupation illégale de territoires libanais. Répondant au député socialiste Boris Vallot, il a critiqué la stratégie du gouvernement de Benjamin Netanyahou, estimant qu'elle entretient une guerre permanente et compromet à moyen et long terme la sécurité d'Israël. Donald Trump, lui, a annoncé vouloir rencontrer le nouveau guide suprême iranien Mojtaba Khamenei, qu'il juge influent dans les décisions de Téhéran. Washington estime qu'il joue un rôle croissant dans la direction iranienne malgré sa discrétion publique. Retour en France, le gouvernement a engagé la procédure de dissolution de deux groupements, l'un d'ultra-droite et l'autre d'ultra-gauche. La décision a été transmise au président de la République. Trois agents de l'ONF ont été placés en garde à vue dans l'Aude dans le cadre de l'enquête sur le méga incendie des Corbières survenu en août 2025. Ce feu qui avait ravagé plus de 16 000 hectares, détruit des habitations et causé la mort d'une habitante fait l'objet de nouvelles investigations visant à déterminer les responsabilités dans son départ. Et on poursuit avec l'évêque de Carcassonne et de Narbonne qui a démenti avoir autorisé les révélations d'un homme se présentant comme prêtre dans l'émission Appel à témoins sur M6. Celui-ci affirmait avoir recueilli les aveux de Xavier Dupont de Ligonnès en 2022. Dénonçant une séquence trompeuse pour le public et un manque de rigueur journalistique, l'évêque a annoncé son intention de saisir l'ARCOM. Et enfin, Roland Garros, deux surprises chez les féminines avec la qualification en demi-finale de Chwalinska qui a battu Kalinskaya, tandis que la numéro mondiale Sabalenka s'est inclinée en trois manches face à Schneider.
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3: On va à Rambouillet pour une exposition des ateliers d'art plastique qui se déroulera de vendredi 14h au dimanche 18h. À la salle Antoinette Verne, les ateliers d'art plastique de Rambouillet exposent aquarelles, dessins, pastels, peintures et vous présentent leur création originale de l'année. Le thème de cette année, de la musique à la couleur, des œuvres sensibles et uniques. Entrée libre, salle Antoinette Verne. Direction Aufargy, où l'ALCA organise sa brocante vide-grenier en extérieur dimanche au foyer rural, 27 rue des Vaux-de-Cernay, c'est de 9h à 18h. Entre 40 et 55 exposants sont attendus. Il y aura également restauration sur place grâce au comité des fêtes. Et puis je vous rappelle, à Vieille Église, à la bibliothèque, jusqu'au 20 juin, vous pouvez admirer les photographies de Fabien Trébuchet intitulées « Couleurs arctiques ». C'est les mardis de 16h30 à 19h et les samedis de 10h à midi, l'occasion de rencontrer les bénévoles fort actifs de la bibliothèque. Direction Rambouillet, l'hippodrome, le champ de course au trot de la Villeneuve accueille des événements équestres les dimanches à partir de 13h30. Il y aura une course de trot dimanche 7 juin à 13h30. Il y aura aussi de nombreuses animations et une tombola. Direction la Bergerie Nationale, la 5e édition des apéros-concerts reprend cet été avec 5 soirées festives organisées dans le cadre du jardin de Montorgueil. À noter la programmation musicale, le 4 juin, Simon Chenet et son trio Guitar Chill Rock and World Music. Le 11 juin, Elisabeth Salaun, chanteuse de jazz et compositrice. Et le 18 juin, Badenia Folie en trio. Et le 25 juin, Saint Eldorado. Le 2 juillet, Ethelbert Band. La Bergerie Nationale, c'est dans le parc du château de Rambouillet. L'entrée est libre et gratuite dans la limite des places disponibles et sous réserve d'annulation en cas de mauvais temps. Restauration et buvette sur place. Vous aurez plus de renseignements au 07 77 69 68 19. 07 77 69 68 19 si vous souhaitez participer à ses apéros, concerts estivaux. On va du côté de Maurepas qui a décidé de renforcer la lutte contre les dépôts sauvages de déchets. 6 caméras mobiles vont être déployées dans la ville et doivent permettre de lutter contre ces incivilités du quotidien. Ces caméras fonctionneront grâce à l'intelligence artificielle. Les auteurs des dépôts sauvages pourront être condamnés à des amendes allant jusqu'à 14 000 euros pour les produits chimiques et dangereux. On parle du département des Yvelines qui lance cette année la nouvelle édition de Yes Plus, Yvelines étudiants seniors. Visite à domicile, échange, moment de convivialité. Quand les générations se rencontrent, si vous êtes un jeune à partir de 16 ans ou si vous êtes senior de 60 ans et plus et vous êtes intéressé par ce processus, eh bien rendez-vous sur le site oisplus.fr pour vous y inscrire ou avoir plus d'informations.
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3: Pour cette fin de journée de mercredi, le ciel sera variable avec quelques éclaircies, quelques nuages, quelques rafales de vent, 19 degrés. Et demain, jeudi, eh bien, on aura un ciel variable avec de possibles averses, 18 degrés le matin, 23 dans l'après-midi avec de forts passages nuageux.
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4: Et 18h passées de 5 minutes sur RVE, merci d'être avec nous autour de la musique avec Caroline et Alex Warren. Et puis je voulais vous rappeler que vendredi et jusqu'à dimanche, à la salle Antoinette Verne à Rambouillet, les ateliers d'art plastique de Rambouillet exposent leurs aquarelles, les dessins, les pastels, les peintures, avec pour thématique cette année de la musique à la couleur des œuvres sensibles et uniques. Entrée libre de 14h à 18h.

Et si nous parlions du département des Yvelines qui a relancé son opération Yvelines étudiants seniors Yes Plus. Il s'agit de rencontres intergénérationnelles pour briser un peu la solitude et dégager des moments de convivialité. Si vous souhaitez vous y inscrire, c'est le site oyesplus.fr.

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1: Bonjour à toutes et à tous, bienvenue dans notre série hebdo sur l'histoire des villes et villages sud-divines. Cette semaine, cap sur Bullion, une minute pour remonter le temps, c'est parti. Au 19e siècle, Bullion a connu un tournant avec l'arrivée de la desserte ferroviaire. Une ligne secondaire reliait le village aux villes voisines et permettait le transport de marchandises agricoles et de bois, favorisant le développement économique du village. Cette infrastructure a également facilité les déplacements des habitants, permettant un accès plus rapide aux marchés, aux villes et aux services. Bien que le chemin de fer n'existe plus aujourd'hui et ait été remplacé par des routes et des transports routiers, son passage a laissé une empreinte durable sur le paysage et l'organisation du village, avec des voies et des bâtiments liés à l'ancienne gare, encore visibles aujourd'hui. Cet événement marque le 19e siècle comme une période de modernisation et d'ouverture pour Bullion, transformant un village rural en une commune mieux connectée au reste de la région. Je vous remercie pour votre écoute, on se retrouve demain pour une nouvelle chronique sur Bullion, et cette fois on va parler de l'église Saint-Vincent. J'espère vous retrouver très bientôt, je vous souhaite une très bonne journée, vous êtes sur RVE 103.7.
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0: Le comité départemental de sport en milieu rural recrute un animateur, un éducateur ou une éducatrice sportive pour renforcer l'équipe sur un poste nouvellement créé. Il s'agira d'animer des activités physiques et sportives auprès de tous les publics. CV envoyé à yveline@sportrural.fr.
1: Le buzz du jour, un documentaire qui cartonne. À l'aube de ses 30 ans, Seb la frite, raccourci en simple Seb hein, depuis quelques années, a choisi de faire un premier bilan de sa vie. Sauf qu'au contraire de personnes lambda, le vidéaste star aux 5,8 millions d'abonnés a souhaité raconter ce voyage introspectif à travers un documentaire intitulé 30 et visible gratuitement sur YouTube. Son annonce avait d'ailleurs suscité autant de commentaires positifs que de critiques, pointant du doigt le narcissisme ou la vanité des créateurs de contenu, n'hésitant pas à déballer leur parcours dans un film ouvert à tous. J'ai hâte de voir comment ça va être accueilli. Je pense que personne ne s'attend à ce que c'est vraiment. J'ai essayé de ne pas trop en dire, rétorquant l'intéressé, hein, très fier de son projet et certain de faire changer d'avis ses détracteurs. Or, son documentaire, sorti sur la plateforme le 24 mai dernier, est un véritable carton. En deux jours, plus d'un million d'intéressés avaient déjà visionné le journal intime de la 29e année du jeune homme. Rares sont en effet les vidéos qui dépassent ce seuil symbolique. On peut ainsi classer ce lancement dans la catégorie des réussis, aux côtés de la vidéo de Joyka avec Lena Situation, qui comptait plus d'1,6 million de vues en 24 heures. C'est encore néanmoins loin des 11 millions de vues hein, en un petit jour de Kaizen, soit l'ascension documentée de l'Everest d'Inokstad, comme le film de son confrère 30 a été projeté au cinéma les 18 et 19 mai, bénéficiant de l'exposition du Festival de Cannes. Hein. Selon CBO, seulement 20 000 curieux s'étaient pressés en salle pour apprécier le travail du YouTuber. Mais le jeune public qui a pris son billet a apprécié ce moment de remise en question. Le documentaire de Seb la frite est en effet crédité d'une note de 3,9 sur 5 des spectateurs avec des commentaires dithyrambiques sur la qualité des images filmées à Tahiti ou sur la mise à nu de l'ex-compagnon de Lena Situation, Seb la frite, qui revient en effet dans ce portrait d'une heure sur sa rupture amoureuse, le passage du temps et l'instabilité de son quotidien, estimant qu'il ne sait faire que de jolies vidéos alors que des amis dans la trentaine ont des enfants ou se marient. Ce voyage au bout du monde lui permet de revenir à l'essentiel et de se reconnecter à ses passions ainsi qu'à son public. Le buzz du jour.
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1: La conseillère énergie de la communauté d'agglomération Rambouillet Territoire vous propose une permanence samedi 6 juin à Poigny-la-Forêt. C'est sur rendez-vous de 9h à midi à la mairie. Il faut prendre rendez-vous avec l'adresse mail suivante conseil.energie@rt78.fr. 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

0: Et si nous parlions télévision, que nous réserve le petit écran pour ce soir? Nous allons tout savoir dans quelques instants avec la sélection RVE. On se retrouvera tout à l'heure à 19h avec la nouvelle édition du journal national et du journal local et la poursuite de notre soirée jusqu'à 20h.
1: 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Et on commence avec sur TF1 Grey's Anatomy, sur France 2 L'Or Bleu, France 3 98 L'été de nos 18 ans. 98 c'est l'été de la victoire des Bleus, de la France Black Blanc Beurre, d'un rêve d'union nationale sur fond de grandes réformes de société, 35 heures, Pax, mais aussi eh bien l'affaire Clinton-Levinsky, le scandale Festina ou encore l'arrivée du Viagra. C'est aussi le dernier été avant l'explosion d'internet et des portables, celui d'une bascule pour une lycéenne des Vosges sur le point de quitter l'adolescence. Maria Pourchet, devenue écrivain, elle redessine aujourd'hui cette époque avec ses mots. Canal, Le Roi Soleil, M6, Top Chef, C-Star, Midway, TF1, série film, Le Boulet, la comédie, et TMC, Harry Potter et l'Ordre du Phénix. Voilà, je vous laisse faire votre choix et par avance, une excellente soirée devant votre télévision.
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2: Bonsoir à tous. La procureure d'Auch a indiqué que l'enquête sur la disparition de Liana, 11 ans, est désormais confiée au pôle criminel d'Agen. Le suspect Jérôme Barella, mis en examen pour enlèvement et séquestration, avait déjà été visé par plusieurs plaintes pour viol sur mineur. Une nouvelle plainte vient d'être déposée et les procédures pourraient être regroupées. Le Premier ministre israélien Benjamin Netanyahou affirme être d'accord sur le principal avec Donald Trump concernant l'Iran. Les deux dirigeants partagent l'objectif d'empêcher Téhéran de se doter de l'arme nucléaire et de limiter sa menace pour Israël, le Moyen-Orient et les États-Unis. Le Premier ministre français, Sébastien Lecornu, lui, a affirmé qu'Israël devait mettre fin à la guerre ainsi qu'à l'occupation illégale de territoires libanais. Il a critiqué la stratégie du gouvernement de Benjamin Netanyahou, estimant qu'elle entretient une guerre permanente. Un hélicoptère de la Royal Navy s'est écrasé lors d'un exercice dans le sud de l'Angleterre ce matin. Les secours ont été déployés et 3 militaires ont été tués selon la marine britannique. L'accident a entraîné des fermetures des routes dans la zone. Du côté de Montréal, cette fois-ci, les concerts de Patrick Bruel, prévus les 27, 28 et 29 novembre prochains, ont été annulés, selon Ticketmaster. Déjà visé par plusieurs plaintes pour agression sexuelle qu'il conteste, l'artiste voit sa tournée progressivement annulée après des concerts supprimés au Canada et en France. Il a également renoncé à sa tournée estivale ainsi qu'à sa participation aux Enfoirés 2027. Les avocats du journaliste français Christophe Glaise ont annoncé la fin de la procédure judiciaire en Algérie après le rejet d'un pourvoi en cassation. Condamné à 7 ans de prison pour apologie du terrorisme, son dernier espoir repose désormais sur une grâce présidentielle. Et enfin, Roland-Garros, deux surprises chez les féminines avec la qualification de Chwalinska face à Kalinskaya, tandis que Sabalenka s'est inclinée face à Schneider. En ce moment, duel très serré entre Ogé Eliassim et Koboli avant la night session opposant Berrettini à Arnaldi.
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3: On va à Rambouillet pour une exposition des ateliers d'art plastique qui se déroulera de vendredi 14h au dimanche 18h à la salle Antoinette Verne. Les ateliers d'art plastique de Rambouillet exposent aquarelles, dessins, pastels, peintures et vous présentent leur création originale de l'année. Le thème de cette année, de la musique à la couleur, des œuvres sensibles et uniques. Entrée libre, salle Antoinette Verne. Direction au Fargy, où l'Alca organise sa brocante vide-grenier en extérieur dimanche au foyer rural, 27 rue des Vaux de Cernay, c'est de 9h à 18h. Entre 40 et 55 exposants sont attendus. Il y aura également restauration sur place grâce au comité des fêtes. Et puis je vous rappelle à Vieille Église, à la bibliothèque, que jusqu'au 20 juin, vous pouvez admirer les photographies de Fabien Trébuchet intitulées « Couleurs arctiques ». C'est les mardis de 16h30 à 19h et les samedis de 10h à midi, l'occasion de rencontrer les bénévoles fort actifs de la bibliothèque. Direction Rambouillet, l'Hippodrome, le champ de course au trot de la Villeneuve accueille des événements équestres. Les dimanches à partir de 13h30, il y aura une course de trot dimanche 7 juin à 13h30. Il y aura aussi de nombreuses animations et une tombola. Direction la Bergerie Nationale, la 5e édition des apéro-concerts reprend cet été avec 5 soirées festives organisées dans le cadre du jardin de Montorgueil. À noter la programmation musicale, le 4 juin, Simon Chenet et son trio Guitar, Chill, Rock and World Music. Le 11 juin, Elisabeth Salone, chanteuse de jazz et compositrice. Et le 18 juin, Badenia Folie en trio. Et le 25 juin, Saint-Eldorado. Le 2 juillet, Ethelbert Band. La Bergerie Nationale, c'est dans le parc du château de Rambouillet. L'entrée est libre et gratuite dans la limite des places disponibles et sous réserve d'annulation en cas de mauvais temps. Restauration et buvette sur place. Vous aurez plus de renseignements au 07 77 69 68 19 07 77 69 68 19 si vous souhaitez participer à ces apéros concerts estivaux. On va du côté de Maurepas qui a décidé de renforcer la lutte contre les dépôts sauvages de déchets. 6 caméras mobiles vont être déployées dans la ville et doivent permettre de lutter contre ces incivilités du quotidien. Ces caméras fonctionneront grâce à l'intelligence artificielle. Les auteurs des dépôts sauvages pourront être condamnés à des amendes allant jusqu'à 14 000 euros pour les produits chimiques et dangereux. On parle du département des Yvelines qui lance cette année la nouvelle édition de Yes Plus, Yvelines étudiants seniors. Visite à domicile, échange, moment de convivialité. Quand les générations se rencontrent, si vous êtes un jeune à partir de 16 ans ou si vous êtes senior de 60 ans et plus et vous êtes intéressé par ce processus, eh bien rendez-vous sur le site oisplus.fr pour vous y inscrire ou avoir plus d'informations.
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3: Pour cette fin de journée de mercredi, le ciel sera variable avec quelques éclaircies, quelques nuages, quelques rafales de vent, 19 degrés. Et demain jeudi, eh bien, on aura un ciel variable avec de possibles averses, 18 degrés le matin, 23 dans l'après-midi avec de forts passages nuageux.
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3: Belle soirée à vous. Le prochain rendez-vous et le dernier rendez-vous avec l'actu, ça sera l'actu nationale à 20h. Vous êtes sur RVE. On va écouter Miley Cyrus dans quelques instants. Et puis je voulais vous rappeler que l'hippodrome de Villeneuve à Rambouillet est ouvert. Il y aura des courses au trot dimanche prochain à 13h30.

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1: Notez sur vos tablettes que samedi 20 juin de 8h30 à midi, il y a une matinée portes ouvertes avec les bioénergies de son champ, c'est-à-dire la méthanisation, vous la découvrirez. La visite se déroulera au hameau de Renonvilliers, permettant au public de découvrir cette installation et son fonctionnement.

0: On salue le comité des fêtes d'Aufargie, nos amis d'Aufargie qui sont nombreux à nous écouter. Merci à eux. Et puis on rappelle qu'il y a l'ALCA qui, le dimanche prochain, le 7 juin, organisera son vide-grenier traditionnel au foyer rural.
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2: Et pour parler cinéma, on retrouve Jessie Desprairiales. Bonjour Jessie.
3: Bonjour Jean-Marc, bonjour à tous.
2: Cette semaine, deux films à l'affiche et deux films qui ont marqué le Festival de Cannes.
3: Exactement, alors ça va être un peu le fil rouge de toute la programmation du mois de juin. On aura beaucoup de films qui auront été présentés à Cannes. Et on commence effectivement avec La Vénus électrique, qui est un film qui a été présenté hors compétition et qui a fait l'ouverture du festival. Et donc c'est une romance qui a été réalisée par Pierre Salvadori et dans laquelle on retrouve notamment Pio Marmaille, Anaïs de Moustier et Gilles Lellouche. Et la genèse de ce film, elle n'est pas banale, puisque l'idée a germé sur le tournage de Planétarium de Rebecca Zlotowski, où Pierre Salvadori jouait le rôle d'un cinéaste qui, à la fin des années 30, se lançait dans le tournage d'un drame sentimental teinté d'occultisme. C'est ce film, justement, que son personnage tournait dans un film il y a 10 ans et qu'il réalise en vrai aujourd'hui. Donc c'est assez marrant. Et l'histoire, c'est effectivement la même, à savoir celle d'une fausse voyante qui fait croire à un jeune peintre qu'elle peut le mettre en contact avec son épouse défunte. Sauf que ce faisant, elle va tomber amoureuse de lui et devenir la porte-parole de sa propre rivale, c'est-à-dire l'ex-femme, finalement. Donc voilà, l'histoire se passe aussi dans les années 20-30, donc c'était une période où l'occultisme était assez en vogue. Et donc voilà, c'est un vrai petit bijou, c'est drôle, c'est tendre, vous allez beaucoup rire, il y a vraiment des phrases très marrantes. Et puis vous aurez aussi un petit peu les larmes aux yeux de temps en temps.
2: Et pour avoir les larmes aux yeux, on va le voir quand ce film ?
3: Alors du coup, plein de séances, on en a trois. Ce mercredi 3 juin à 14h et 20h30 et une autre ce vendredi 5 juin à 17h30.
2: Et puis un autre film qui était celui-là par contre en compétition, Histoire parallèle.
3: Histoire parallèle, alors là il s'agit plutôt d'un drame réalisé par Asghar Farhadi avec un casting assez luxueux puisque vous y retrouverez entre autres Isabelle Huppert, Virginie Efira et Pierre Ninet. Et l'histoire, c'est celle d'une femme qui est en quête d'inspiration pour son nouveau roman et qui, du coup, espionne ses voisins d'en face pour savoir s'il n'y aurait pas une petite idée qui pourrait jaillir de ses observations. Et puis un jour, elle engage un jeune homme pour l'aider dans son quotidien. Et c'est un jeune homme qui va finir par bouleverser complètement sa vie et son travail jusqu'à ce que la fiction qu'elle avait imaginée dépasse la réalité de tous. C'est vraiment un film qui propose une vraie réflexion assez passionnante et vertigineuse sur le réel et l'imaginaire. Donc, c'est-à-dire dans le sens où l'imagination embellit la réalité, mais parfois il vaut peut-être mieux que la fiction et la réalité demeurent des histoires parallèles, justement. Et tout ça, c'est fait de façon très ludique dans la réalisation, c'est vraiment bien réalisé, c'est foisonnant, ça apporte beaucoup de sujets. Il y a la jalousie, la trahison, le désir, la solitude, la vérité, etc. Donc c'est aussi une exploration des relations humaines. Sujet, il y a la jalousie, la trahison, le désir, la solitude, la vérité, etc. Donc c'est aussi une exploration des relations humaines.
2: Les relations humaines, donc.

0: On y est. Merci, Jessie. Puis on rappelle que pour toute l'actualité des Prairiales, on va sur un site internet.
1: C'est ça, sur ville-epernon.fr/prairiales et vous saurez tout.
0: Eh ben, on saura tout. Merci, on se dit à la semaine prochaine.
1: À la semaine prochaine, merci.

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1: Dans ce journal du département des Yvelines, nous allons parler à la fois du département et de son agence Autonomie. Le département met ainsi en place un dispositif appelé Yes Plus, Yvelines étudiants seniors, avec pour thème « Quand les générations se rencontrent ». Il s'adresse aux jeunes à partir de 16 ans et aux seniors de 60 ans et plus. Il s'agit de visites à domicile, d'échanges, de moments de convivialité. Ainsi, Yes Plus met en relation des jeunes engagés et des seniors qui ont envie de partager. Vous souhaitez avoir plus d'informations, vous inscrire à ce dispositif ou en bénéficier, eh bien voici une adresse mail toute simple, www.oyesplus.fr. Je répète, www.oyesplus.fr. Plus d'informations également sur le site du département des Yvelines, yvelines.fr.
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0: Rendez-vous dimanche à l'église Saint-André d'Auffargie avec la compagnie Cabros Arts qui vous propose sa 4e édition de son festival. Elle vous fera découvrir la musique baroque à 17h de Venise à Londres avec 3 jeunes musiciens qui vous proposeront ce voyage musical entre Venise et Londres au 18e siècle.
1: En San Salvador, El Salvador.

0: Et bien voilà, il est l'heure de se quitter pour mieux se retrouver. Demain, 17h pour les soirées de RVE, mais c'est pas fini. Demain matin, dès 6h, j'aurai le plaisir de vous retrouver pour vous présenter la nouvelle édition du Flash Local. Et voilà, à 20h, dernière édition du Journal National. Belle soirée à vous à l'écoute de RVE.
1: Le programme télé. Et on commence avec sur TF1, Grey's Anatomy, sur France 2, L'Or Bleu, France 3, 98, l'été de nos 18 ans. 98, c'est l'été de la victoire des Bleus, de la France, Black Blanc Beur, d'un rêve d'union nationale, sur fond de grandes réformes de société, 35 heures, Pax, mais aussi, eh bien, l'affaire Clinton-Lewinsky, le scandale Festina ou encore l'arrivée du Viagra. C'est aussi le dernier été avant l'explosion d'Internet et des portables, celui d'une bascule pour une lycéenne des Vosges sur le point de quitter l'adolescence. Maria Pourchet, devenue écrivain, elle redessine aujourd'hui cette époque avec ses mots. Canal, Le Roi Soleil, M6, Top Chef, C Star, Midway, TF1, série film, Le Boulet, la comédie, et TMC, Harry Potter et l'Ordre du Phénix. Voilà, je vous laisse faire votre choix et par avance, une excellente soirée devant votre télévision.
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2: Bonsoir à tous. La procureure d'Auch a indiqué que l'enquête sur la disparition de Liana, 11 ans, est désormais confiée au pôle criminel d'Agen. Le suspect Jérôme Barella, mis en examen pour enlèvement et séquestration, avait déjà été visé par plusieurs plaintes pour viol sur mineur. Une nouvelle plainte vient d'être déposée et les procédures pourraient être regroupées. Le Premier ministre israélien Benjamin Netanyahou affirme être d'accord sur le principal avec Donald Trump concernant l'Iran. Les deux dirigeants partagent l'objectif d'empêcher Téhéran de se doter de l'arme nucléaire et de limiter sa menace pour Israël, le Moyen-Orient et les États-Unis. Le Premier ministre français, Sébastien Lecornu, lui, a affirmé qu'Israël devait mettre fin à la guerre ainsi qu'à l'occupation illégale de territoires libanais. Il a critiqué la stratégie du gouvernement de Benjamin Netanyahou, estimant qu'elle entretient une guerre permanente. Un hélicoptère de la Royal Navy s'est écrasé lors d'un exercice dans le sud de l'Angleterre ce matin. Les secours ont été déployés et 3 militaires ont été tués selon la marine britannique. L'accident a entraîné des fermetures des routes dans la zone. Du côté de Montréal, cette fois-ci, les concerts de Patrick Bruel, prévus les 27, 28 et 29 novembre prochains, ont été annulés, selon Ticketmaster. Déjà visé par plusieurs plaintes pour agression sexuelle qu'il conteste, l'artiste voit sa tournée progressivement annulée après des concerts supprimés au Canada et en France. Il a également renoncé à sa tournée estivale ainsi qu'à sa participation aux Enfoirés 2027. Les avocats du journaliste français Christophe Glaise ont annoncé la fin de la procédure judiciaire en Algérie après le rejet d'un pourvoi en cassation. Condamné à 7 ans de prison pour apologie du terrorisme, son dernier espoir repose désormais sur une grâce présidentielle. Et enfin, Roland-Garros, deux surprises chez les féminines avec la qualification de Chwalinska face à Kalinskaya, tandis que Sabalenka s'est inclinée face à Schneider. En ce moment, duel très serré entre Ogier Yassim et Koboli avant la Night Session opposant Berrettini à Arnaldi.

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Ben dites donc, elle est pas mal cette nouveauté. Diplo avec Cameron Whitcomb, ça s'appelle Would You Still Love Me. Diplo, c'est un DJ producteur originaire de Tupelo aux États-Unis. Il s'appelle en fait Thomas Wesley Pence et Cameron Whitcomb. C'est un auteur, compositeur, interprète canadien originaire de Nanaimo en Colombie-Britannique. Il a 23 ans, j'adore le timbre de voix de Cameron Whitcomb. Cette collab en tout cas fonctionne à merveille. C'est une nouveauté pour ouvrir ce numéro 436 de Pop Rock Time. On en a quelques-unes de jolies nouveautés aujourd'hui avec notamment Anjulie Perso, connue sous le nom d'Anjulie, chanteuse et compositrice canadienne. On va l'écouter avec Woman Like Me dans un petit instant. On va écouter aussi Ayumu Imazu, chanteur japonais originaire de la préfecture d'Osaka. Il a publié ce single qui s'appelle Sugar Rush. C'est un extrait de son second album, l'album classique, qui est sorti le 13 mai dernier. Une petite pépite en mode grand classique, on y a retrouvé les Clash, l'album Combat Rock sorti en 82. La chanson Should I Stay or Should I Go, les Clash, c'est un des piliers du mouvement punk rock. Contrairement à beaucoup de groupes punk de l'époque, les Clash mélangeaient plusieurs styles musicaux, punk, reggae, ska, dub, funk et rockabilly. Là, on est sur un morceau plutôt rock'n'roll, on va dire. Should I Stay or Should I Go, c'est dans un instant. Et puis là, la nouveauté de Spencer Jen, c'est un groupe d'indie rock australien. Ils existent depuis 2016, ils nous viennent d'Australie occidentale. Spacey Jen, on va écouter I Never See Her, c'est un single qui vient tout juste de sortir.

Un extrait du 9e album de ZZ Top, l'album Afterburner, un album publié au milieu des années 80. Un album qui s'est classé 4e dans les charts américains. Il s'est vendu à plus de 5 millions d'exemplaires. Et là, c'était une balade irrésistible. Roof Boy. On rappelle que sur leur carrière, ZZ Top, c'est quand même plus de 70 millions d'albums vendus à travers le monde. On va retrouver d'autres rockers tout à l'heure. Les Red Hot Chili Peppers avec The Longest Wave. Les Red Hot Chili Peppers, un groupe funk rock américain. Ils viennent de Los Angeles, en Californie. Le groupe d'Anthony Kiedis existe depuis 1982 et on va aller se balader sur mon album préféré des Red Hot, l'album The Getaway, un album assez original avec un virage complet dans leur sonorité, une production signée Danger Mouse. The Getaway était sorti en juin 2016, on écoutera The Longest Wave. On va retrouver Egoism aussi, un groupe australien de Dream Pop et d'Indie Rock originaire de Sydney. On va écouter un single qui vient de sortir qui s'appelle Time for the Needy. On écoute aussi Marc Ambor. Marc Ambor, il nous vient de Pleasantville, il est connu professionnellement depuis quelques années maintenant. C'est un chanteur arméno-américain. Son nom, c'est Marc Gregory Damborajian. On va l'écouter tout de suite avec New York Confident, le nouveau single de Marc Ambor, une autre nouveauté pour Proctime.

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C'est Johnny Jen, de son vrai nom Johnny Emile, un jeune chanteur, compositeur, multi-instrumentiste. Il est originaire d'Orléans, il a 26 ans. Johnny Jen, on écoutait Les Roses, nouveauté, pop rock time. Dans quelques minutes, on ira trouver Full Nelson, un extrait de l'EP Bad Dreams qui est sorti le 20 mai dernier. Full Nelson, c'est un trio indie rock australien en pleine ascension, formé par Tom Broadbent, Ned Broadbent et Darcy Steven. On va écouter tout à l'heure Keepsake. Il y a également Blair Davy. Blair Davy, c'est un auteur, compositeur, interprète qui nous vient d'Écosse, originaire de Perth précisément, âgé de 25 ans, un single qui vient de sortir qui s'appelle So What. Et puis on parlait tout à l'heure du producteur Danger Mouse qui avait produit l'album The Getaway des Red Hot Chili Peppers. Et bien on va le retrouver à nouveau, Danger Mouse, avec son pote CeeLo Green, le groupe Gnarls Barkley, un groupe américain de neo-soul avec des influences hip-hop, funk, jazz, électro et rock psychédélique, un groupe qui était né en 2005. Gnarls Barkley, c'est certainement leur plus célèbre morceau, c'est Crazy. On referme Pop Rock Time et retour ici même la semaine prochaine. Salut tout le monde.

Ah, c'est pas la première fois qu'on les invite ici. Le groupe The Ban Camino, c'est un groupe de rock américain et ils viennent de sortir l'album Never Always Volume 2. Il est arrivé cet album le 22 mai et sur cet album on écoutait Do What You Gotta Do. C'est une autre nouveauté pop rock time. À venir, Stand Atlantic avec Velcro, c'est un groupe australien originaire de Sydney. Un single qui vient tout juste de sortir. On retrouvera aussi un classique de Jean-Philippe Smet alias Johnny Hallyday. Un extrait de son 23e album, l'album C'est la vie, qui avait été publié en octobre 1977. Au cours de ses 57 ans de carrière, il a réalisé 80 albums, dont 51 albums studio, 165 singles. Il a également effectué 184 tournées, donné plus de 3400 concerts, réunissant près de 30 millions de spectateurs. Les ventes de ses disques sont estimées à plus de 110 millions d'exemplaires. On l'appelait le taulier Johnny Hallyday. J'ai oublié de vivre, c'est dans un instant. On va retrouver également le Seraphim, un groupe sud-coréen K-pop formé en 2022. Le nom du groupe est une anagramme de la phrase I'm fearless, je suis intrépide. On va retrouver le Seraphim avec Trust Exercise, un extrait de leur second album qui s'appelle Pure Flow, partie 1, qui vient de sortir le 22 mai dernier. C'est dans Pop Rock Time.

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